0: juste comme moi. Mmh. C'est un homme, c'est une femme.
1: On parlait tout à l'heure de transmission, de l'histoire. Le pays où vous êtes né, le Bénin, a été pionnier dans le combat, par exemple, pour la restitution des œuvres pillées du temps de la colonisation. Aujourd'hui, il y a une politique culturelle forte, une espèce de soft power, hein, l'ouverture de musées pour mettre en valeur le patrimoine, pour mettre l'histoire d'avant la colonisation à la portée de tous. Vous avez eu l'occasion de voir ce qui s'est fait là-bas?
0: Je n'ai pas vraiment eu l'occasion de voir. Après, je ne sais pas, ça fait longtemps que je suis au Bénin, donc pour moi, ce n'est pas nouveau. Déjà, on avait eu en 92, Huida 92, qui avait mis le vaudou en avant au Bénin. On a déclaré encore une fois le vaudou comme religion officielle du Bénin. C'est un des seuls pays qui a décidé de reconnaître cette pratique déjà comme une religion, de ne pas la diaboliser et de la mettre au même rang que le christianisme et l'islam. Et récemment, on a toutes ces fêtes autour de ces spiritualités-là. Et je pense que peut-être le fait d'être béninois joue aussi beaucoup dans ma manière de voir les choses, parce que il y a un retour de force où on essaie de revaloriser notre culture, notre tradition.
1: Dans un instant, le Café Polar de Catherine Fréchon-Toussaint. Mais d'abord, dans la playlist RFI, Marie Froès, l'une des voix montantes de la scène brésilienne. On s'évade avec elle du côté de Rio, Rio-Loi.

0: Marie Fouesse en playlist RFI à retrouver sur RFI.fr et sur toutes les plateformes d'écoute. Sur le Pont des Arts, comme chaque jeudi, voici l'actualité du roman policier.
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0: Catherine, vous nous proposez aujourd'hui dans votre Café Polar de nous replonger dans un fait divers qui a fait couler beaucoup d'encre à la fin des années 60 en France et sur lequel votre invité revient dans un roman.
1: Oui, un polar intitulé L'affaire Markovic, du nom de Stéphane Markovic, qui était le garde du corps d'Alain Delon et qui a été retrouvé assassiné dans une décharge. Donc très vite, le comédien qui est déjà une superstar a été entendu par la police. Et ensuite, l'histoire a pris une tournure politique inattendue puisque la femme de Georges Pompidou, ancien premier ministre de De Gaulle à l'époque, a été impliquée dans cette enquête qui n'a jamais été éclaircie et qui, pour Jean-Yves Le Naour, a été une source d'inspiration à deux reprises déjà.

0: un documentaire et une BD. Et aujourd'hui, donc, ce roman policier captivant paru aux éditions du Nouveau Monde. Parce que pour l'auteur, cette affaire reste vraiment l'une des histoires criminelles les plus fascinantes des 60 dernières années.
1: Oui, d'une certaine façon, c'est très rare les affaires criminelles et politiques à ce niveau-là, puisqu'on atteint quand même le niveau de Georges Pompidou, de Gaulle, du ministre de la Justice, du ministre de l'Intérieur, du Premier ministre aussi de Couve de Murville. Enfin bref, on est chez les grands fauves et on a une affaire criminelle avec Delon, avec un mafieux corse, Marc Anthony. Enfin bref, qu'est-ce que c'est que cette histoire? Il y a du sang, il y a des paillettes et tout ça a fasciné. Et en plus, on n'a pas eu le dernier mot.
2: Il faut reconnaître. On l'a raté, cette affaire. Prise normalement, classiquement, il n'y a pas d'affaire Markovic. Et les politiques dévoyées ne s'en servent pas pour faire du mal au couple Pompidou.
3: Eh oui, on ne connaît toujours pas aujourd'hui officiellement le meurtrier de Markovic, Catherine. Et c'est sans doute sur cette piste que se lance Jean-Yves Le Naour dans son roman.
0: Exactement, il imagine qu'aujourd'hui on retrouve dans la Seine une voiture ensevelie avec à son bord le squelette d'un homme décédé depuis très longtemps et qu'on finit par identifier comme un journaliste qui, à l'époque, en 1968, au moment de l'affaire, se serait peut-être rapproché un peu trop près de la vérité et qui sans doute a été à son tour réduit au silence. Une mort étrange, en tout cas, qui intrigue un policier contemporain, lequel reprend tous les éléments du dossier de l'époque pour comprendre ce qui s'est vraiment passé il y a 50 ans. Alors, est-ce que cet enquêteur qui s'appelle Tarat est vraiment un personnage de fiction ou est-ce que lui aussi est inspiré de la réalité, Jean-Yves Le Naour?
1: Vous savez, dans les personnages, il y a toujours une part de vous, bien sûr. C'est ce que racontent tous les romanciers, hein, évidemment, qui sont tous des menteurs. Et la littérature est un grand mensonge. Et puis, c'est très cathartique. Mais je vais vous dire, Tarat, c'est le nom de jeune fille de ma mère. Donc, il y a aussi, effectivement, un peu de moi dans ce personnage. J'espère pas totalement. Parce que bon, il a aussi quelques petits côtés sombres. Mais surtout, ce qu'il y a de moi, c'est peut-être la démarche. Parce que histoire en grec, historia, qu'est-ce que ça signifie? Ça signifie une enquête. Voilà. Faire de l'histoire, c'est faire une enquête. L'histoire, c'est pas seulement un récit du passé, c'est une démarche. C'est une enquête sur l'histoire. Donc c'est quelque chose d'actif. Et ce policier, avec la découverte d'un corps, là, comment est-il mort? Il enquêtait sur l'affaire Markovic. Il est obligé d'ouvrir le dossier et il est obligé de faire de l'histoire. Il est obligé d'interviewer, d'aller voir des historiens, d'aller voir le dossier judiciaire aux archives départementales, parce qu'il peut pas enquêter sans rien savoir. Donc il est obligé finalement de faire un récit, enfin une enquête historique, tout en menant son enquête parallèlement avec les derniers témoins qui restent.
4: De jour et de nuit, que les confrontations, les auditions et les interrogatoires ont apporté quelques éléments nouveaux. L'enquête se poursuit la semaine prochaine et je pense que l'on découvrira le ou les assassins de M. Markovic Stéphane.
3: Et comme ce roman policier se déroule en 2021, ça signifie, Catherine, qu'il y avait encore des témoins vivants de cette affaire?
0: Oui, à commencer par Alain Delon, qui pourtant s'est toujours refusé à commenter son implication dans la presse. Pourtant, en 1968, il a bien été auditionné. D'ailleurs, il était en plein tournage du film La Piscine avec Romy Schneider quand deux hommes sont venus l'interroger sur ses liens avec son garde du corps yougoslave. Et il y a même eu, pendant cette rencontre, un véritable coup de théâtre que nous raconte Jean-Yves Le Naour.
1: Ah oui, la scène que je raconte dans le roman est tout à fait véridique. Il y a deux policiers qui sont venus interrompre le tournage pour aller poser des questions à Alain Delon. Et alors là, mais fait absolument incroyable, c'est que le téléphone sonne à ce moment-là et c'est un Yougoslave que Delon ne connaît pas. Il parle très mal le français, donc il donne le combiné aux policiers et tous trois écoutent. Il lui dit que Markovic a été assassiné d'une balle dans la tête et les policiers n'y croient pas parce que dans le rapport du médecin légiste, c'est qu'on lui a fracassé la tête avec un objet contondant, un marteau, je ne sais pas quoi, un bout de bois. Et il n'est pas question de balle. Or, au téléphone, on dit il y a une balle. Et en fait, on va faire une deuxième expertise, c'est-à-dire qu'on va le déterrer quelques jours plus tard, quelques semaines plus tard, et on va s'apercevoir qu'effectivement, il a reçu une balle, mais la balle était, comme ça a été tirée de haut vers le bas, elle était dans le poumon, et le médecin légiste, le premier, ne l'avait rien vu.
2: Après les autopsies, je m'excuse du détail, mais on met les restes de la cervelle dans le cage thoracique, et on a retrouvé la balle dans les débris cervicaux, dans la cage thoracique. Alors, ça a bien fait rire un peu les gens en se disant, il a pris une balle dans la tête, et puis on l'a retrouvée dans l'estomac.
3: Il Donc le mystère s'épaissit encore autour de cet assassinat.
0: Oui, et puis contre toute attente, l'affaire rebondit en raison d'une lettre de dénonciation envoyée par un détenu. Et une rumeur se met à courir dans tout Paris, selon laquelle Markovic participait à des réunions entre adultes consentants et avait des relations sexuelles avec Claude Pompidou, la femme de Georges Pompidou. Explication de Jean-Yves Le Naour.
1: Eh bien oui, très vite, la piste, c'est oui, on a tué Markovic parce qu'il savait trop de choses, il allait dans des parties fines, effectivement, et puis il aurait pris des photos, il aurait tenté de faire chanter tel ou tel personnage, et ça serait mal terminé. Voilà, ça c'est très vite la piste qui s'impose, et pourtant, il n'y a pas d'éléments, il n'y a pas de preuves. Et les seules preuves qu'on aura, elles seront fabriquées plus tard avec des prostituées qui prendront des poses avec la chevelure de Claude Pompidou, mais toujours la tête penchée pour qu'on puisse croire que c'est elle, mais ce n'est pas elle, évidemment. Des photomontages, plus ou moins grossiers.
5: Il y avait une photo qui représentait une personne qui ressemblait à Madame Pompidou. Qui était assise, les jambes écartées, avec une fille au milieu de ses jambes, de ses cuisses.
1: Donc toutes les preuves qu'on aura, elles seront toutes fabriquées. Et ce qui est incroyable, c'est que cette histoire, elle se répand à partir d'un détenu qui écrit une lettre, un Yougoslave, qui se dit ami de Markovic et qui écrit une lettre à Delon. Ce détenu dit, qui s'appelle Akoff, dit qu'il a, avec Markovic, participé à des partouzes et il y avait notamment la femme du Premier ministre. Et voilà comment on introduit le nom de Pompidou dans cette affaire. Par un gars qui est complètement illettré. La lettre, c'est pas possible qu'il ait pu l'écrire lui-même. Enfin, c'est une histoire de fou, cette histoire.
3: En effet, une histoire folle et une histoire surtout qui sent le complot à plein nez, Catherine. Mais qui pouvait en avoir après Georges Pompidou?
0: Alors vous savez comme moi, Nathalie, qu'en politique, tous les coups sont permis et que visiblement, les ennemis de l'ancien Premier ministre français voulaient le compromettre pour l'empêcher de succéder au général de Gaulle. Il faut dire que leur relation de père et fils spirituel s'était distendue depuis les manifestations de mai 68 et que le dauphin naturel n'était plus dans les bonnes grâces du président. Alors bien entendu, ses adversaires en ont profiter pour le discréditer avec cette histoire abracadabrante qui leur tombait du ciel. Et de fait, Jean-Yves Le Naour fait le portrait d'un homme attaqué et qui pourtant sort victorieux des calomnies. Est-ce que c'est de l'admiration de sa part pour Georges Pompidou?
1: Je ne sais pas si c'est de l'admiration, mais j'ai voulu le représenter comme un homme blessé, ce qu'il était, parce qu'on l'a attaqué parce qu'il avait de plus cher. Parce que vous savez, il y a un certain nombre d'hommes politiques qui sont peut-être un peu volages, mais ce n'était pas le cas de Georges Pompidou qui aimait sa femme. Il lui tenait la main, il appelait Bibiche devant les caméras. Enfin, il ne jouait pas, il aimait sa femme. Et là, on l'attaque par sa femme. Et il le dit à Chaban Delmas, qui était à l'époque le président de l'Assemblée nationale. Si tout cela ne cesse pas, je rendrai justice à Claude, moi-même. C'est-à-dire, il faut tout lâcher pour cette petite chose qu'on appelle l'honneur. Voilà, il est prêt à tout lâcher pour défendre l'honneur de sa femme, mais l'honneur de sa femme, c'était aussi le sien. Mais on l'avait rendu enragé, et finalement, c'est lui qui a gagné dans cette histoire. Finalement, cette affaire devait lui barrer le pouvoir, et on en est sorti grandi, mais avec des fractures, avec des blessures.
3: Alors en effet, on connaît la grande histoire. Pompidou sera bien élu président des Français au départ du général de Gaulle. Mais pour finir, Catherine, qui a tué Markovic?
0: Eh bien, dans ce formidable roman policier, on apprend qu'un mafieux proche de Delon, Marc Anthony, est suspecté, appréhendé, incarcéré. Et pourtant, aucun procès ne se tient. Il y a un non-lieu qui est rendu. Alors qu'en sortant de sa détention, il a parlé à la presse et il a eu cette phrase historique.
1: Oui, alors il n'y a que 3 personnes qui savent la vérité, dit-il en sortant de prison. Moi, Delon et Dieu. Oh, et Dieu, lui, il ne balance jamais.
3: Et est-ce que l'auteur fait d'autres révélations dans son roman?
0: Et oui, parce qu'il s'est beaucoup documenté. Il a même rencontré avant sa mort Roland Dumas, qui avait été ministre et avocat du prévenu pendant l'affaire. Il lui a donné son intime conviction. Jean-Yves Le Naour se souvient de la scène.
1: Et il me dit carrément, c'est un tel, c'est Marc Anthony, hein, c'est Marc Anthony qui a tué Markovic sur ordre de. Ah, pour le savoir, il faudra lire le livre.
0: Bien joué. Voilà, on peut dire que Jean-Yves Le Naour a le sens du suspense lui aussi, mais il a raison. Pour connaître sa version des faits, son hypothèse, que je trouve très plausible, il faut lire son roman. L'affaire Markovic aux éditions du Nouveau Monde, pour moi c'est une réussite et un vrai coup de cœur. Et pour en savoir un peu plus sur les coulisses de cette histoire, à écouter l'intégralité de l'entretien qui est disponible dans le podcast Café Polar.
3: Merci Catherine. Encore une fois, vous avez éveillé notre curiosité. Un mot du programme de Littérature sans frontières demain ?
0: Oui, demain je reçois Véronique Ovalde qui, pour la première fois, publie un roman très personnel consacré à sa mère, une femme victime de violences psychologiques et physiques de la part de son mari et qui pourtant a résisté à tout, comme l'annonce le titre du livre dont elle est l'héroïne, « Vivre sans bonheur et n'en point dépérir ».
3: À demain Catherine, 13h30, temps universel. Riyad Hassani Razaki, dans votre roman, il y a aussi du suspense, il y a un meurtrier, il y a une cavale. Le genre du policier en lui-même, vous pourriez le pratiquer, il vous attire ?
6: Oui, bien sûr.
3: Il pourrait aussi servir le propos dont on parlait avant le Café Polar.
6: Oui, je pense aussi que en fait, c'était un roman. Ça reste quelque chose de divertissant. Et pour moi, l'idée, c'est de la transmission, mais à travers... quelque chose d'intéressant. Je pense que c'est un peu rébarbatif ou c'est un peu repoussant de juste, pour moi, lire juste des faits et on retient pas autant que si la transmission est faite à travers quelque chose d'intéressant.
3: Donc pourquoi pas une intrigue policière à mûrir pour les prochaines années, pour le troisième roman.
6: Qui sait.

0: Hasta la Vista, réédition collector des 25 ans de l'album 5e As de MC Solar. Vous le connaissez évidemment,
1: Régis Asselineur Azaki. Très, très bien.
0: Vous avez l'air heureux là de réentendre ça. Merci d'avoir été avec nous, Riyad Hassani Razaki, Les Maîtres du Sol, à lire aux éditions Liana Lévy, sur le Pont des Arts avec Damien Roucou à la coordination, Pierre Plantier à la réalisation. Merci à eux et à vous qui nous écoutez de votre fidélité. Rendez-vous lundi, 15h10, temps universel. Et lundi, trois invités pour évoquer le premier congrès des écrivains et artistes noirs qui avait été initié par la revue Présence Africaine en 56 à la Sorbonne. 70 ans après, quel défi pour porter la création africaine dans la culture et les arts? Chantal Leroux en parlera avec Farah Clémentine Dramani Soufou, curatrice et programmatrice de films. Diana Halima Cissé, qui a cofondé à Dakar le Festival International du Film Documentaire. Et puis la journaliste et écrivaine Mayram Guy, autrice notamment du récit paru il y a un an, Sous nos peaux. À suivre sur RFI, le journal en français facile et Radio Foot. À lundi.
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7: Il est 17h à Paris, 15h en temps universel. Et c'est l'heure du journal présenté par Diane Berger. Bonjour Diane.
8: Bonjour Anne-Cécile Bras, bonjour à toutes et tous. À la une de ce journal, le discours du Premier ministre canadien devant le Parlement européen, Marc Carney, plaide pour un rapprochement d'Ottawa et Bruxelles. Je cite, un potentiel phare pour les démocraties. Un poids de plus pour l'économie russe. Les États-Unis ont adopté hier soir une nouvelle série de sanctions contre Moscou. On verra ensemble les détails de ces mesures. La crise des prix du carburant qui provoque des mouvements de colère dans de nombreux pays du monde, notamment en Syrie, vous verrez. Et puis pas assez de lits, pas assez de bras. Les psychiatres de l'hôpital public français sont en grève pour demander plus de moyens. Reportage à la fin de ce journal. L'accueil a été très chaleureux à Strasbourg. Les eurodéputés ont applaudi Marc Carney, le Premier ministre du Canada, ce matin venu plaider en faveur d'une alliance plus solide entre son pays et l'Union européenne. Hier, Bruxelles a proposé de faire de son pays le premier membre associé des 27 à un nouveau statut qui n'existait pas jusque-là dans les traités. Un concept qui agace Donald Trump, le président américain, a menacé de rétorsion commerciale les Européens. Daniel Valo, vous avez suivi le discours de Marc Carney. Les déclarations de Donald Trump ne lui ont pas fait peur.
9: Oui, pas question évidemment de céder à ces nouvelles menaces de rétorsion commerciale. C'est d'ailleurs tout le sens de ce rapprochement entre Bruxelles et Ottawa, échapper à l'emprise et à la coercition exercée depuis son retour à la Maison-Blanche par le président américain. L'Europe et le Canada sont forts séparément, ils seront encore plus forts ensemble, a lancé Marc Carney, qui a souligné les valeurs partagées des deux côtés de l'Atlantique, le respect de la démocratie et de l'état de droit. Alors Marc Carney a-t-il répondu à la proposition d'Ursula von der Leyen de devenir membre associé de l'Union européenne? Eh bien, il a été évasif sur ce point, se contentant de dire qu'il accueillait favorablement cette idée sans se prononcer davantage. Dans son discours, Marc Carney s'est voulu concret, listant tous les domaines de coopération qui pouvaient être envisagés. Le dirigeant canadien ne s'est donc pas étendu sur la forme que prendra cette alliance, mais il a fixé son objectif, être assez fort à deux pour que personne ne puisse dicter à l'Europe ou au Canada leur choix et leur volonté.
8: Daniel Valo à Strasbourg pour RFI. Elle promet de faire avancer la Suède. Magdalena Andersson, son bloc social-démocrate, vient officiellement de remporter les législatives dans son pays. Avec une très courte avance, il faut le souligner, 176 sièges contre 173 pour la coalition du Premier ministre sortant, le conservateur Ulf Kristersson qui s'appuyait sur le soutien de l'extrême droite. En Guinée, la haute autorité de la communication annonce interdire France 24 et bloquer la chaîne, ses canaux de diffusion numérique. Selon le communiqué, la chaîne aurait refusé d'appliquer la mise en demeure édictée la veille par la HAC après qu'un présentateur a tenu des propos jugés offensants pour le chef de l'État guinéen. France 24 dit regretter cette décision survenue alors qu'elle avait présenté des excuses dès hier et corrigé l'erreur à l'antenne et en ligne. La direction de la chaîne continue de dialoguer de manière constructive et honnête avec les autorités guinéennes pour permettre le rétablissement de la diffusion de France 24 dans le pays. Fin de citation.
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8: Le Kremlin affirme que ces sanctions vont compliquer les négociations concernant l'Ukraine, des négociations qui sont, il faut le rappeler, au point mort depuis plusieurs mois. Washington a en effet adopté la nuit dernière un nouveau paquet de mesures pour frapper l'économie russe, sanctions notamment contre la flotte fantôme de Moscou. Une satisfaction pour le président ukrainien dont le pays est frappé quasiment toutes les nuits par la Russie. Muriel Paradon.
5: Les sanctions adoptées par le Congrès américain ciblent des personnalités, des entités et en particulier le secteur énergétique russe. La flotte fantôme, ces pétroliers qui continuent d'acheminer leur cargaison malgré la guerre contre l'Ukraine, sont particulièrement visés. Le texte donne surtout le pouvoir à Donald Trump d'imposer des droits de douane pouvant aller jusqu'à 100% aux pays importateurs de gaz et de pétrole russe. Il s'agit notamment de la Chine et de l'Inde. New Delhi a réagi ce matin. Nous continuerons à nous approvisionner en pétrole, en diversifiant nos sources et en fonction de l'évolution du marché. À Washington, l'issue du vote à la Chambre a été longtemps incertaine. Des élus démocrates étant réticents à donner les coups des franches à Donald Trump sur les surtaxes douanières, craignant des conséquences économiques pour les États-Unis. Le texte, qui a finalement été adopté par 262 députés contre 159, doit encore être signé par le président américain.
8: Muriel Paradon, les États-Unis qui pèsent toujours de tout leur poids pour une transition politique au Venezuela, 9 mois après la capture de l'ex-président Nicolas Maduro, enlevé par l'armée américaine. Les autorités vénézuéliennes viennent de débloquer plusieurs portails d'informations qui étaient censurés depuis des années. Et dans quelques heures, le pouvoir et l'opposition vont reprendre leur pourparlers. La riposte saoudienne continue au Yémen contre les Houthis, ce groupe allié de Téhéran qui a pris le contrôle du détroit de Bab el-Mandeb il y a une semaine et qui s'en prend aux bateaux saoudiens en mer Rouge. L'agence de presse des Houthis rapporte qu'un des bombardements de l'Arabie saoudite a tué 3 enfants dans l'ouest du pays. Côté saoudien, la défense civile rapporte la mort d'un homme après la chute de débris d'un drone intercepté. 2 personnes ont également été blessées. Cette guerre, comme celle entre l'Iran et les États-Unis, elle tire les prix du pétrole à la hausse, un niveau élevé qui provoque des mouvements de colère dans de nombreux pays du monde. En Syrie, l'essence a pris 40% d'un coup dimanche dernier sur décision du gouvernement par intérim. Une hausse temporaire, a promis le ministre syrien de l'énergie. Mais c'est insoutenable pour des milliers de personnes qui sont descendues dans les rues. Ce sont les premières manifestations de taille depuis la prise du pouvoir de la coalition islamiste qui a renversé Bachar el-Assad en décembre 2024. Il y a des rassemblements, y compris dans des bastions de ce nouveau pouvoir. Pour l'économiste spécialiste de la Syrie, Benjamin Fèvre, même si le gouvernement veut libéraliser l'économie, il aurait dû éviter une hausse aussi brutale.
10: Le peuple syrien vit dans une pauvreté extrême, une pauvreté atroce. J'aurais tendance à dire que le gouvernement syrien devrait faire ça de manière graduelle. Le gouvernement syrien ne devrait pas lever toutes ses subventions en un coup. Il faudrait le faire sur une période de plusieurs mois, voire années, afin que les salaires, par exemple, les revenus des Syriens puissent rattraper évidemment ces augmentations de prix de matières premières et de produits de première nécessité. Évidemment, ça coûterait plus cher. Il faut trouver des arrangements avec les pays donateurs internationaux qui soutiennent la Syrie, etc. Je pense qu'aujourd'hui, les Syriens n'ont vraiment pas les moyens d'encaisser ce choc. Et on a vu aujourd'hui, bon, ben voilà, les Syriens qui manifestent.
8: L'économiste spécialiste de la Syrie, Benjamin Fèvre, il répondait à Abla Junaidi. La Syrie où la justice a rendu ses premiers verdicts après le massacre de nombreux membres de la minorité alaouite en 2025. Un militaire écope de 20 ans de prison. 2 soutiens de l'ex-président Bachar el-Assad sont eux condamnés, l'un à perpétuité, l'autre à la peine de mort. Mais ce n'est pas une véritable justice, répond l'OSDH, l'Observatoire syrien des droits de l'homme, qui souligne que pour l'instant, 14 personnes seulement sont jugées, alors que son réseau a recensé 1700 morts et donc un vaste nombre d'agresseurs. Comment prendre soin de la santé mentale quand ces professionnels sont eux-mêmes à bout? En France, les syndicats de psychiatres hospitaliers appellent à la grève ce jeudi pour dénoncer la crise profonde du secteur. Pour eux, il faut absolument repenser la psychiatrie publique en revalorisant les salaires et en augmentant significativement les capacités des hôpitaux. Certains de ces psychiatres se sont rassemblés devant le ministère de la Santé à Paris. Laurence Théo est allée leur tendre son micro.
11: Ils sont venus comme ils sont, sans leur blouse blanche, mais avec un sentiment d'abandon. Les psychiatres de l'hôpital public n'ont plus les moyens de bien soigner les patients. Le docteur Norbert Skurnik, président de la défense de la psychiatrie publique.
12: Plusieurs dizaines de milliers de lits ont été fermés. On hospitalise tard, on fait sortir tôt. Et de ce fait, nous avons une concentration de malades de plus en plus difficile et de plus en plus agitée dans un nombre d'endroits limité.
11: Près d'un tiers des postes de psychiatres hospitaliers ne sont pas pourvus. Il est venu entre deux consultations. Le docteur Alexandre Christodoulou est chef de pôle du groupe hospitalier universitaire Paris Psychiatrie.
13: Les patients, il faut les suivre régulièrement. Ce n'est pas que quelque chose de technique, c'est quelque chose qui est aussi de la relation. Et s'il n'y a plus le temps de mettre en place une relation de confiance avec les gens, comment voulez-vous les aider? Ce n'est pas possible. On fait de l'abattage.
11: Accueillir les gens en souffrance psychique est donc un problème en France. Le docteur Gabriel Alliot est chef de service à l'hôpital Sainte-Anne.
14: Les patients peuvent rester pendant plusieurs jours même dans un service d'urgence en attendant qu'une solution puisse s'offrir à eux pour pouvoir les accueillir.
11: Face à ces graves difficultés, la psychiatrie souffre aussi d'un manque de vocation.
8: Et ces psychiatres auront-ils plus de moyens dans le prochain budget? Sébastien Lecornu, le Premier ministre français, vient d'annoncer le détail des mesures qu'il propose pour le budget de la France 2027. Avec une cure d'austérité qu'il s'annonce, Sébastien Lecornu annonce en effet un effort budgétaire d'environ 54 milliards d'euros. Il est maintenant quasiment 17h10 ici à Paris, 15h10 en temps universel. 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

0: Bonjour à toutes et à tous. Si vous aimez les romans d'aventure, si vous aimez le souffle des grandes fresques historiques, et si vous avez envie de vous figurer ce qu'a pu représenter pour l'Afrique le choc de l'arrivée des colons européens, alors il faut absolument que vous lisiez Les Maîtres du Sol. C'est le deuxième roman de Riyad Hassani Razaki, paru chez Liana Levy, dont l'intrigue nous plonge en plein 15e siècle, tout en posant des questions d'une actualité brûlante. À qui appartient la terre? À ceux qui la conquièrent par la force ou à ceux qui les premiers l'ont occupé? À qui appartiennent les ressources, l'or? Comment préserver aussi les croyances ancestrales quand une nouvelle religion s'impose? C'est un roman puissant, addictif. On en parle aujourd'hui sur le Pont des Arts. Bonjour Riyad Hassani Razaki.
1: Bonjour.
0: Merci d'avoir accepté l'invitation d'RFI. Vous êtes né au Bénin, vous vivez à Toronto, où le roman a été d'ailleurs publié un peu avant ici en France. Vous n'aviez plus publié depuis le très remarqué La main d'Iman en 2011. Faut-il en conclure que pendant 15 ans, vous avez travaillé sur Les Maîtres du Sol?
1: À chaque seconde sur le clavier. Non, en fait, je pense que 15 ans, c'est le temps de la maturation du livre. C'est pas vraiment le temps du travail. Parce que beaucoup des 15 ans, c'était beaucoup de recherche et l'écriture un petit peu aussi.
0: Donc, parce que c'est une somme, plus de 400 pages, à la fois historique et littéraire. Il a fallu vous documenter et puis construire cette intrigue complexe, donner vie à tous ces personnages. D'où vous est venue l'idée de cette fresque historique?
1: Ah, alors c'est une bonne idée. En fait, j'étais sur les forums de... J'ai beaucoup été sur les forums de discussion. J'aime bien ça. C'est là qu'on trouve beaucoup d'idées. Et je suis tombé sur des forums de discussion du panafricanisme, où donc ils discutaient beaucoup de Cheikh Diop, ils discutaient de ce genre de penseurs qui essaient de repenser l'Afrique d'une façon un peu différente, un peu plus où l'Afrique s'approprie son histoire. Et moi, au Bénin, je suis dans une école française. Donc, il y a tout un pan de l'histoire de l'Afrique que je ne connaissais pas. Et pour moi, c'était nouveau, cette façon de raconter les choses. J'avais vraiment une vision très eurocentrique de l'Afrique. Et ça me choquait. Et donc, au début, sur les forums de discussion, je contredisais beaucoup les gens. J'étais la petite peste qui s'insère dans le thread Facebook et qui dit des choses et tout le monde.
0: Des choses qui dérangent.
1: Des choses qui, des choses et tout, ouais. Et donc, au bout d'un moment, j'ai commencé à me dire, attends, mais de quoi est-ce que ces gens, de quoi est-ce qu'ils parlent? Et ils m'ont orienté vers des lectures et progressivement, je pense qu'on est happé par le désir de changer les choses. Donc progressivement, je commençais à recevoir des informations qui pour moi étaient nouvelles. Et je pense que vraiment l'idée du livre, c'était de mettre ces informations dans un contexte où je pouvais essayer d'y réfléchir, de les comprendre.
0: Ouais. Et les transmettre, surtout.
1: Et les transmettre.
0: Les transmettre, répondre peut-être à ceux qui, pour ne pas les citer, estimaient il n'y a pas si longtemps que, ouvrez les guillemets, l'Afrique n'était pas entrée dans l'histoire.
1: Que l'Afrique n'était pas entrée dans l'histoire. Et oui, et effectivement, en fait, l'histoire, je pense qu'il y a beaucoup, il y a plusieurs histoires. L'histoire est une perspective. Donc, l'histoire vue du côté de l'Europe, ce sera une histoire européenne. L'histoire vue du côté de l'Afrique, ce sera une histoire africaine. Et quand est-ce que l'Afrique est entrée dans l'histoire européenne? C'est au moment où l'Europe a eu le premier contact avec l'Afrique. Et souvent, le fait de limiter l'histoire de l'Afrique à ce moment-là, c'est comme si on la racontait d'un point de vue européen, encore une fois. L'histoire de l'Afrique commence avant le contact avec les Européens quand on la voit dans le contexte africain. Mais jusqu'à présent, je me suis rendu compte que beaucoup d'Africains n'avaient pas cet instinct de raconter l'histoire de leur propre perspective. Donc du coup, ils la racontent comme on la leur a apprise et ils la racontent du point de vue européen.
0: Et ils se la raconteront certainement différemment après avoir lu Les Maîtres du Sol. On va parler de ce livre, de littérature. Il sera également question en fin d'émission avec le Café Polar. Bonjour Catherine Fruchon-Toussaint.
2: Bonjour Nathalie, bonjour à toutes et à tous.
0: Et au programme aujourd'hui, un roman policier directement inspiré d'une histoire vraie qui a fait scandale en France à la fin des années 60.
2: Oui, un fait divers qui a éclaboussé le milieu artistique et politique qui n'a jamais été élucidée d'ailleurs. Il s'agit de l'affaire Markovic, titre choisi par Jean-Yves Le Naour, qui retrace en effet les coulisses de l'assassinat en 1968 du garde du corps d'Alain Delon et qui a failli empêcher Georges Pompidou de devenir président de la République française 2 ans plus tard. C'est une histoire complètement folle et qui encore aujourd'hui a gardé tous ses mystères comme je vous le raconterai tout à l'heure.
3: Le 1er octobre 1968, un chiffonnier découvre dans une décharge de la région parisienne, à Élancourt, un gros sac en plastique. À l'intérieur, le corps d'un homme, le crâne enfoncé. La mort remonte à plusieurs jours.
0: Mais quelle horreur. À tout à l'heure, Catherine, pour le Café Polar.
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0: C'est au milieu du 15e siècle que les navigateurs portugais commencent à explorer le golfe de Guinée. Et quand votre roman s'ouvre, Riyad Hassani Razaki, en 1498, ils sont déjà bien installés dans le village d'Aldea d'Adu Aspartes. Ils sont arrivés, nous dites-vous, dès les premières lignes, et tout a changé. À commencer par un château qui s'est dressé sur la côte du Ghana actuel. Ce château, il a son importance. Hein, c'est le signe le plus visible du nouvel ordre qui règne, signe d'une perte d'identité.
1: Mmh. C'est une façon de visualiser les choses. Donc, pour moi, ce château, il se trouve à Elmina. C'est une ville qui a vraiment existé. Et c'est le château d'Elmina. Et c'est aussi le premier port d'implantation européen.

Otto Enfo devait bien l'admettre. Anne Mansa n'était plus ce qu'il avait été. Il y avait eu avant, lorsque la paix et l'harmonie régnaient encore dans son minuscule village de pêche. Puis il y avait eu le fort, le castello de São Jorge da Mina, et l'arrivée des Aborofo. Les démons blancs s'étaient installés là. Et, parce que les habitants d'Anne Mansa leur avaient baisé les pieds, les bons esprits leur avaient tourné le dos. Depuis lors, les ruelles nauséabondes s'étaient multipliées. Et l'on pouvait y entendre toutes sortes d'accents inintelligibles provenant des terres intérieures que des hommes et des femmes avaient quittées dans l'espoir d'acheter du poivre et de l'ivoire avec leur poudre d'or. Ainsi, tout avait changé. Les villageois dont les familles étaient établies depuis le début à cet endroit formaient à présent une minorité au sein de la communauté. Anne Mansa lui-même n'existait plus, puisque les Portugais l'avaient rebaptisé Aldea, qui dans leur langue, on le lui avait appris, voulait simplement dire « village ». Il vivait désormais dans un village parmi tant d'autres, sans âme. Ainsi, les habitants d'Anne Mansa étaient devenus des étrangers sur leur propre terre. Une terre sans nom, dans un village nommé « village ». Telle une marée dévastatrice, une foule fébrile s'était alors déversée sur le littoral, piétina Anne Mansa, émoussant les valeurs locales, rendant la vie pénible, les interactions difficiles entre les gens. Leur seul terrain d'entente était l'adoration qu'ils vouaient à Sika, la sacrée.

0: Merci pour cette lecture. Riyad Hassani Razaki, Anno Mansa n'a plus d'âme. La sika, la sacrée, c'est la richesse que l'or procure. Et on comprend donc que le mal qui est en train de ronger cette société, c'est l'appât du gain, tout simplement.
1: Ce que j'ai trouvé fascinant dans mes recherches, c'est le nom même du village, en fait. Parce que c'est un village qui, au début, a un nom, qui s'appelle Anno Mansa. Et quand les Portugais ils arrivent, ils vont l'appeler village à deux parties et ils vont le raccourcir à village. Donc en fait, l'idée, ça m'a frappé qu'on se trouve dans un village qui s'appelle village.
0: Qui n'a plus de nom. Qui n'a plus d'identité, qui n'a plus d'âme.
1: Pour moi, c'était symbolique de l'écrasement d'une identité. Et c'est un symbole dans le texte de l'écrasement d'une identité qui disparaît, qui est aplanée. Parce qu'un nom veut dire quelque chose, un nom transmet une culture, un nom transmet une histoire. Et le fait de transformer un nom à Anno Mansa, qui probablement a un sens, et le transformer en village, tout simplement, ça représente pour moi ce qui s'est passé par la suite.
0: Ouais, le mal de l'appât du gain importé par ceux que les villageois appellent les diables blancs, les démons blancs. Hein, on l'a entendu dans l'extrait. Vous écrivez dans ce passage-là que les habitants d'Anno Mansa ont baisé les pieds de ces diables-là. C'est une forme terrible de critique sur le manque de résistance à l'entreprise coloniale, Riyad Hassani Razaki. Y avait-il le choix à l'époque?
1: Ok. Alors c'est important aussi. C'est important aussi pour moi de montrer que il y a quand même une on a une idée de l'histoire où l'Europe est arrivée et puis par la force ou je ne sais quoi ils ont écrasé toute une Afrique, etc. Et pour moi ça enlève la responsabilité aux Africains de cette histoire là c'est comme si ils étaient des sujets, des spectateurs dans une histoire qui est quand même la leur. Et donc j'ai voulu essayer de raconter une histoire où on voit des gens qui, non pas ont participé, mais qui ont fait partie de ce changement, des gens qui ont résisté, des gens qui ont mal interprété les intentions des Européens, des gens qui ont pensé que suivre les Européens, ce serait bien, des gens qui ont pensé que... Donc il y a toute une diversité d'opinions et de visions que j'ai voulu représenter pour ne pas simplifier l'histoire. Parce que je pense aussi que se dire que on n'a pas participé, on n'a aucune responsabilité dans une histoire. Ça veut aussi dire que si tu ne l'as pas changé dans un sens, tu ne peux pas la rechanger dans l'autre. Et moi, pour moi, c'est important de montrer que oui, effectivement, il y a eu une sorte de pas, j'ai pas envie d'utiliser le mot participation, mais les Africains n'étaient pas simplement spectateurs. Ils ne sont pas censés être spectateurs dans le changement de leur histoire. Or, on n'a pas les mains liées. Si on a pu amener les choses dans un sens, alors ça, il nous incombe de retransformer les choses.
0: Il y a une responsabilité collective, il y a une responsabilité individuelle.
1: C'est ça.
0: Vous parliez tout à l'heure des propos qui dérangent sur les forums de parole. Oh. J'imagine que ce genre de propos-là a dû

0: énormément réagir.
1: Ce genre de propos dérange parce que effectivement, c'est plus simple de raconter une histoire où on est juste une victime. Mais je trouve que, encore une fois, raconter une histoire où on est juste une victime ne nous sert pas non plus. Parce qu'on a l'impression qu'on n'a pas le pouvoir. On ne l'a jamais eu. Si tu n'as jamais eu le pouvoir, tu te diras que, alors c'est ma condition, ils sont arrivés, ils sont plus forts. Mais si tu comprends que ton intelligence a participé à t'amener dans cette direction, ça veut dire que tu as une intelligence. Ça veut dire que tu peux l'utiliser pour aussi te sortir du trou dans lequel tu t'es mis d'une certaine manière. Je trouve qu'il faut éviter de... Je ne pense pas que c'est l'Europe qui va aider l'Afrique à s'en sortir, parce que l'Europe n'a aucun intérêt à ce que l'Afrique s'en sorte. On a un terrain avec des ressources qui sont pas chères, abordables, et qu'on peut les utiliser pour avoir une éclosion de civilisation de ce côté-ci de l'Europe. Qu'est-ce qui nous force à faire changer les choses? Mais je pense qu'il en revient aux Africains d'essayer de changer leurs conditions. Et après, ça devient un dialogue entre l'Europe et l'Afrique, mais il faut vraiment que ça vienne de nous.
0: On va continuer de parler de ce roman, Riyad Hassani Razaki, mais on marque une première pause en musique avec, je ne sais pas si vous les connaissez, les As du Bénin. Ils collaborent ici avec le chanteur togolais Roger Damaouzan sur ce titre, Baba Na Ayele.

0: Baba Nayele, les As du Bénin, un titre sorti en 1972, la préhistoire du Bénin pour vous, Riyad Hassani Razaki, ce pays où vous êtes né et que vous avez quitté très jeune.
1: 17 ans.
0: 17 ans pour aller faire des études.
1: Aux États-Unis.
0: Aux États-Unis. Les Maîtres du Sol, votre deuxième roman est donc sorti chez Liana Levy, grande fresque historique. Le premier livre, c'est celui de Nyanta dont on a parlé. Et puis il y a le livre d'Ishak où l'on traverse dans les pas de l'un des personnages que vous appelez l'étranger, l'Empire Songhai, jusqu'à Tombouctou, avec l'arrivée d'une autre religion, la religion musulmane. Vous écrivez de Tombouctou qu'elle est une immense œuvre d'art et vous dites aussi de cette ville, ce n'était pas les hommes qui faisaient Tombouctou, c'était plutôt l'inverse. Vous aviez envie de plonger dans cette ville-là, en particulier à l'époque de sa splendeur?
1: En fait, ça s'est fait tout seul. Ce livre, pour moi, c'est une manière de casser les codes. Donc, effectivement, c'est en trois parties. La première partie, ce serait un village de pêche avec des individus qui sont, on va dire, pas nécessairement très instruits, etc. Donc, on commence par un préjugé, un a priori que les gens connaissent. Donc, les gens sont, on est à l'aise là. Ah oui, un village de pêche, des Africains, on les imagine avec leurs petits vêtements, etc. Et déjà, dès le départ, tout à l'heure, on a parlé de l'Assemblée des Anciens, etc. Déjà, dès le départ, on se rend compte que, oh, au-delà des simples pêcheurs, il y a toute une organisation, une organisation politique, toute une prise de décision,
0: sociale,
1: etc.
0: Sociale et spirituelle.
1: Exactement. Ouais. Et donc, du coup, là, premier code cassé. Après, deuxième partie du texte, on rentre dans... on va encore continuer à casser des côtes. On rentre dans Tombouctou. Tombouctou, c'est l'université africaine. C'est
0: capitale culturelle, universitaire, brillante.
1: Et, tout le monde y vient pour étudier. Tout le monde y vient pour. On y vient depuis l'Égypte, depuis la Tunisie actuelle, depuis le Moyen-Orient. Et une chose que j'ai apprise dans mes recherches, c'est par exemple à Tombouctou, la denrée qui avait le plus de valeur, ça va être le livre. Moi, je pensais que c'était genre une céréale, peu importe, mais c'est le livre. Donc, déjà, deuxième côte cassée pour moi, c'est, oh mon Dieu, ces Africains qu'on m'a dit qu'ils savent pas lire. En fait, non seulement ils savent tellement lire qu'ils donnent tant de valeur à cet objet. Le livre, c'est comme un objet sacré pour eux. Tombouctou, c'était important pour ça, pour casser ces codes-là.
0: Ces codes-là, et puis aussi l'image que l'on en a au XXIe siècle d'une ville à la splendeur ancienne, mais où on a détruit des mausolées, où la violence s'est déchaînée aussi.
1: Mm-hmm. La deuxième chose avec Tombouctou, c'est que aujourd'hui, l'identité africaine, qu'on va demander à un Africain qu'est-ce qu'il est, il va dire soit s'il vient on va parler de l'Afrique de l'Ouest, un petit peu plutôt du Sud, il va être très influencé par tout ce qui est français, européen, etc. Donc, Aldea, le Ghana, au début, c'était pour représenter la création de cette identité-là. Donc, on commence le livre juste au moment où cette identité se crée. Tombouctou, c'est la deuxième identité africaine. Quand on arrive vers le Mali, le Sénégal, tout le monde est musulman, c'est très, très croyant, c'est uniformément musulman. Et Tombouctou, à cette époque-là, à peu près à la même époque, c'est la formation de cette identité. Comment est-ce que ces deux identités qui aujourd'hui représentent cette partie de l'Afrique, ces deux identités se sont formées? C'est ça que j'ai essayé de vouloir raconter. Et c'est pour ça que le choix de ces deux villes s'est imposé à moi.
0: Vous dites que vous avez fait énormément de recherches et on le sent en lisant le roman. Vous reproduisez d'ailleurs des cartes. Il y a la carte précise de la ville de Tombouctou en ouverture du livre avec l'emplacement des différents monuments. Vous reproduisez aussi la carte de l'Empire Songhai auquel appartenait la ville en superposant le tracé des frontières actuelles aux régions et aux peuples de l'époque. On vous sent donc dans ce grand souci de pédagogie finalement.
1: Oui.
0: C'était même plus important que le fait d'écrire un roman.
1: Oui, en fait, l'histoire du roman pour moi c'est un prétexte. Tout à l'heure, on a parlé d'écrire un roman, une fiction, parce que les gens s'y prennent bien, on s'y font bien. Mais je pense que c'est très important qu'on transmette une histoire. Moi, ça m'a pris 15 ans. Et je pense pas que tout le monde est prêt à mettre 15 ans à étudier deux villes. Et c'était très important pour moi qu'il y ait une forme de transmission du savoir. Donc, il y a beaucoup d'efforts.
0: Transmission de la langue aussi. Il y a tout un glossaire, un lexique, qui nous permet d'appréhender la réalité avec d'autres mots.
1: Exactement. Je voulais faire changer de perspective aux gens en leur apprenant des choses qui jusqu'à présent sont passées à la trappe de l'histoire africaine. Et moi, ça m'a pris 15 ans à sortir ce genre de trucs. C'est parce que c'est en train de disparaître. Donc il y a tout un côté de ce qui se passe, ce qui s'est passé en Afrique, cette culture, ce savoir qui va disparaître si personne ne s'y penche. Et c'était, pour moi, c'était juste gratter la surface et créer une sorte de curiosité pour que d'autres gens s'y penchent.
0: Gratter la surface, mais ça fait quand même un très très beau roman. À la fin, Les Maîtres du Sol, truffé également de citations. Lumumba, alors vous mettez d'emblée sous le parrainage, j'allais dire, de Patrice Lumumba, qui dans sa dernière lettre à sa femme dit « Je préfère mourir la tête haute, la foi inébranlable et la confiance profonde dans la destinée de mon pays plutôt que de vivre dans la soumission et le mépris des principes sacrés. » Vous citez, vous avez prononcé son nom tout à l'heure, cher Anta Diop, qui invite les Africains à se pencher sur leur propre histoire pour mieux se connaître. Vous êtes finalement plus militant, auteur militant que raconteur d'histoire, Riyad Hassani Razaki.
1: Oui, je pense qu'on est tous les deux. Je pense que pour moi, une histoire, un livre, ça doit servir à quelque chose. Au-delà de oui, c'est joli et tout. Je pense que c'est joli, c'est beau, c'est la manière de piéger les gens et une fois
0: de les faire réfléchir. Oui, parce que vous transformez vos indignations, vos colères, vos surprises en littérature. C'est
1: exactement.
0: Quand même pas donné à tout le monde.
1: Ouais, exactement, c'est ça. Je pense que aussi présenter de l'indignation comme de l'indignation, c'est violent. Et je pense pas je ne crois pas en la violence nécessairement, mais quand elle n'est pas nécessaire. Et je pense que pour amener les gens à suivre, amener les gens à comprendre, il faut montrer de la beauté. Il faut montrer une Afrique belle, une Afrique vivante, une Afrique riche. Il se passe des choses intéressantes et les gens se prennent au jeu. Et à partir de ce moment-là, on peut commencer à faire passer les messages qui vont faire grandir les âmes.
0: Ouais, dans votre premier roman, La main d'Iman, qui avait été primé au Canada, il était question, à travers le personnage de Toumani, des enfants vendus pour une poignée de CFA à des maîtres qui ont tout pouvoir sur eux. Comment vous en êtes venu à écrire cette histoire-là aussi? Qu'est-ce qui vous a poussé?
1: Je pense que je suis dans une quête philosophique. J'ai écrit pour comprendre le monde autour de moi. Et on a dit tout à l'heure, je suis arrivé en Amérique du Nord à l'âge de 17 ans. Quand on arrive, qu'on est étranger, beaucoup de choses se passent mal. On est confronté à beaucoup de problèmes, que ce soit racisme, xénophobie, traitement différent, etc. Et donc du coup, ma première réflexion, c'était pourquoi est-ce que cette différence crée tant de souffrance? Donc mon premier livre, en fait, c'était un recueil de nouvelles qui parle beaucoup de différence. Donc je me rends compte que c'est parce qu'on est différent qu'on est traité de cette manière-là et qu'on est vu comme un immigré ou un immigrant, peu importe le mot qu'on utilise ici. Donc ça, c'était le premier roman. Deuxième roman, c'était je voulais redonner un petit peu d'humanité à ces immigrés. Donc dans ce roman dont on parle, à Méniman, je retourne en Afrique pour essayer de savoir. Alors, ces gens-là, on a beau leur dire que c'est difficile en Occident, mais ils veulent tous partir. Donc, et quand ils arrivent, ils sont maltraités. Mon but, c'était de créer une histoire où on voit la personne qui va partir. Souvent, on a des histoires de gens qui sont arrivés et on les voit selon leur fonction. Peut-être c'est ma femme de ménage, peut-être c'est le chauffeur de bus. Il est limité à une fonction. Je voulais montrer cette personne dans son environnement d'où il vient. C'est un homme, un père de famille, etc. Et je pense, pour moi, ça rassemblerait les gens de part et d'autre de Occident et Afrique, peut-être en se rendant compte que cette personne, quand elle est chez elle, dans son environnement, elle est juste comme moi. Mmh. C'est un homme, c'est une femme.
0: On parlait tout à l'heure de transmission, de l'histoire. Le pays où vous êtes né, le Bénin...

0: morte a été à son tour réduit au silence. Une mort étrange, en tout cas, qui intrigue un policier contemporain, lequel reprend tous les éléments du dossier de l'époque pour comprendre ce qui s'est vraiment passé il y a 50 ans. Alors, est-ce que cet enquêteur qui s'appelle Tarat est vraiment un personnage de fiction ou est-ce que lui aussi est inspiré de la réalité, Jean-Yves Le Naour?
1: Vous savez, dans les personnages, il y a toujours une part de vous, bien sûr. C'est ce que racontent tous les romanciers, hein, évidemment, qui sont tous des menteurs. Et la littérature est un grand mensonge. Et puis, c'est très cathartique. Mais je vais vous dire, Tarat, c'est le nom de jeune fille de ma mère. Donc, il y a aussi, effectivement, un peu de moi dans ce personnage. J'espère pas totalement. Parce que bon, il a aussi quelques petits côtés sombres. Mais surtout, ce qu'il y a de moi, c'est peut-être la démarche. Parce que histoire en grec, historia, qu'est-ce que ça signifie? Ça signifie une enquête. Voilà. Faire de l'histoire, c'est faire une enquête. L'histoire, c'est pas seulement un récit du passé, c'est une démarche. C'est une enquête sur l'histoire. Donc c'est quelque chose d'actif. Et ce policier, avec la découverte d'un corps, là, comment est-il mort? Il enquêtait sur l'affaire Markovic. Il est obligé d'ouvrir le dossier et il est obligé de faire de l'histoire. Il est obligé d'interviewer, d'aller voir des historiens, d'aller voir le dossier judiciaire aux archives départementales, parce qu'il peut pas enquêter sans rien savoir. Donc il est obligé finalement de faire un récit, enfin une enquête historique, tout en menant son enquête parallèlement avec les derniers témoins qui restent.
2: De jour et de nuit, que les confrontations, les auditions et les interrogatoires ont apporté quelques éléments nouveaux. L'enquête se poursuit la semaine prochaine et je pense que l'on découvrira le ou les assassins de M. Markovic Stéphane.
3: Et comme ce roman policier se déroule en 2021, ça signifie, Catherine, qu'il y avait encore des témoins vivants de cette affaire?
0: Oui, à commencer par Alain Delon, qui pourtant s'est toujours refusé à commenter son implication dans la presse. Pourtant, en 1968, il a bien été auditionné. D'ailleurs, il était en plein tournage du film La Piscine avec Romy Schneider quand deux hommes sont venus l'interroger sur ses liens avec son garde du corps yougoslave. Et il y a même eu, pendant cette rencontre, un véritable coup de théâtre que nous raconte Jean-Yves Le Naour.
1: Ah oui, la scène que je raconte dans le roman est tout à fait véridique. Il y a deux policiers qui sont venus interrompre le tournage pour aller poser des questions à Alain Delon. Et alors là, mais fait absolument incroyable, c'est que le téléphone sonne à ce moment-là et c'est un Yougoslave que Delon ne connaît pas. Il parle très mal le français, donc il donne le combiné aux policiers et tous trois écoutent. Il lui dit que Markovic a été assassiné d'une balle dans la tête et les policiers n'y croient pas parce que dans le rapport du médecin légiste, c'est qu'on lui a fracassé la tête avec un objet contondant, un marteau, je ne sais pas quoi, un bout de bois. Et il n'est pas question de balle. Or, au téléphone, on dit il y a une balle. Et en fait, on va faire une deuxième expertise, c'est-à-dire qu'on va le déterrer quelques jours plus tard, quelques semaines plus tard, et on va s'apercevoir qu'effectivement, il a reçu une balle, mais la balle était, comme ça a été tirée de haut vers le bas, elle était dans le poumon, et le médecin légiste, le premier, n'avait rien vu.
4: Après les autopsies, je m'excuse du détail, mais on met les restes de la cervelle dans le cage thoracique, et on a retrouvé la balle dans les débris cervicaux dans la cage thoracique. Alors, ça a bien fait rire un peu les gens en se disant, il a pris une balle dans la tête et puis on l'a retrouvé dans l'estomac.
3: Donc le mystère s'épaissit encore autour de cet assassinat.
0: Oui, et puis contre toute attente, l'affaire rebondit en raison d'une lettre de dénonciation envoyée par un détenu et une rumeur se met à courir dans tout Paris selon laquelle Markovic participait à des réunions entre adultes consentants et avait des relations sexuelles avec Claude Pompidou, la femme de Georges Pompidou. Explication de Jean-Yves Le Naour.
1: Eh bien oui, très vite, la piste, c'est oui, on a tué Markovic parce qu'il savait trop de choses, il allait dans des parties fines, effectivement, et puis il aurait pris des photos, il aurait tenté de faire chanter tel ou tel personnage, et ça serait mal terminé. Voilà, ça c'est très vite la piste qui s'impose, et pourtant, il n'y a pas d'éléments, il n'y a pas de preuves. Et les seules preuves qu'on aura, elles seront fabriquées plus tard avec des prostituées qui prendront des poses avec la chevelure de Claude Pompidou, mais toujours la tête penchée pour qu'on puisse croire que c'est elle, mais ce n'est pas elle, évidemment. Des photomontages, plus ou moins grossiers.
5: Il y avait une photo qui représentait une personne qui ressemblait à Madame Pompidou. Et qui était assise, les jambes écartées, avec une fille au milieu de ses jambes, de ses cuisses.
1: Donc toutes les preuves qu'on aura, elles seront toutes fabriquées. Et ce qui est incroyable, c'est que cette histoire, elle se répand à partir d'un détenu qui écrit une lettre, un Yougoslave, qui se dit ami de Markovic et qui écrit une lettre à Delon. Ce détenu dit, qui s'appelle Akoff, dit qu'il a, avec Markovic,

0: Moscovic participait à des partouzes et il y avait notamment la femme du Premier ministre. Et voilà comment on introduit le nom de Pompidou dans cette affaire. Par un gars qui est complètement illettré. La lettre, c'est pas possible qu'il ait pu l'écrire lui-même. Enfin, c'est une histoire de fou, cette histoire.
1: En effet, une histoire folle et une histoire surtout qui sent le complot à plein nez, Catherine. Mais qui pouvait en avoir après Georges Pompidou?
2: Alors, vous savez comme moi, Nathalie, qu'en politique, tous les coups sont permis et que visiblement, les ennemis de l'ancien Premier ministre français voulaient le compromettre pour l'empêcher de succéder au général de Gaulle. Il faut dire que leur relation de père et fils spirituel s'était distendue depuis les manifestations de mai 68 et que le dauphin naturel n'était plus dans les bonnes grâces du président. Alors, bien entendu, ses adversaires en ont profité pour le discréditer avec cette histoire abracadabrante qui leur tombait du ciel. Et de fait, Jean-Yves Le Naour fait le portrait d'un homme attaqué et qui pourtant sort victorieux des calomnies. Est-ce que c'est de l'admiration de sa part pour Georges Pompidou?
0: Je ne sais pas si c'est de l'admiration, mais j'ai voulu le représenter comme un homme blessé, ce qu'il était, parce qu'on l'a attaqué parce qu'il avait de plus cher. Parce que vous savez, il y a un certain nombre d'hommes politiques qui sont peut-être un peu volages, mais ce n'était pas le cas de Georges Pompidou qui aimait sa femme. Il lui tenait la main, il appelait Bibiche devant les caméras. Enfin, il ne jouait pas, il aimait sa femme. Et là, on l'attaque par sa femme. Et il le dit à Chaban Delmas, qui était à l'époque le président de l'Assemblée nationale. Si tout cela ne cesse pas, je rendrai justice à Claude, moi-même. C'est-à-dire, il faut tout lâcher pour cette petite chose qu'on appelle l'honneur. Voilà, il est prêt à tout lâcher pour défendre l'honneur de sa femme, mais l'honneur de sa femme, c'était aussi le sien. Mais on l'avait rendu enragé, et finalement, c'est lui qui a gagné dans cette histoire. Finalement, cette affaire devait lui barrer le pouvoir, et il en est sorti grandi, mais avec des fractures, avec des blessures.
1: Alors en effet, on connaît la grande histoire. Pompidou sera bien élu président des Français au départ du général de Gaulle. Mais pour finir, Catherine, qui a tué Marcovic?
2: Eh bien, dans ce formidable roman policier, on apprend qu'un mafieux proche de Delon, Marc Anthony, est suspecté, appréhendé, incarcéré. Et pourtant, aucun procès ne se tient. Il y a un non-lieu qui est rendu. Alors qu'en sortant de sa détention, il a parlé à la presse et il a eu cette phrase historique.
0: Oui, alors, il n'y a que 3 personnes qui savent la vérité, dit-il en sortant de prison. Moi, Delon et Dieu. Oh, et Dieu, lui, il ne balance jamais.
1: Et est-ce que l'auteur fait d'autres révélations dans son roman?
2: Et oui, parce qu'il s'est beaucoup documenté. Il a même rencontré avant sa mort Roland Dumas, qui avait été ministre et avocat du prévenu pendant l'affaire. Il lui a donné son intime conviction. Jean-Yves Le Naour se souvient de la scène.
0: Et il me dit carrément, c'est un tel, c'est Marc Anthony, hein, c'est Marc Anthony qui a tué Marcovic sur ordre de. Ah, pour le savoir, il faudra lire le livre.
2: Bien joué. Voilà, on peut dire que Jean-Yves Le Naour a le sens du suspense lui aussi, mais il a raison. Pour connaître sa version des faits, son hypothèse, que je trouve très plausible, il faut lire son roman. L'affaire Marcovic, aux éditions du Nouveau Monde, pour moi c'est une réussite et un vrai coup de cœur. Et pour en savoir un peu plus sur les coulisses de cette histoire, à écouter l'intégralité de l'entretien qui est disponible dans le podcast Café Polar.
1: Merci Catherine. Encore une fois, vous avez éveillé notre curiosité. Un mot du programme de Littérature sans frontières demain?
2: Oui, demain je reçois Véronique Ovalde qui pour la première fois publie un roman très personnel consacré à sa mère, une femme victime de violences psychologiques et physiques de la part de son mari et qui pourtant a résisté à tout, comme l'annonce le titre du livre dont elle est l'héroïne, Vivre sans bonheur et n'en point dépérir.
1: À demain Catherine, 13h30, temps universel. Riyad Hassani Razaki, dans votre roman, il y a aussi du suspense, il y a un meurtrier, il y a une cavale. Le genre du policier en lui-même, vous pourriez le pratiquer, il vous attire?
3: Oui, bien sûr.
1: Il pourrait aussi servir le propos dont on parlait avant le Café Polar.
3: Oui, je pense aussi que, en fait, c'est un roman. Ça reste quelque chose de divertissant. Et pour moi, l'idée, c'est de la transmission, mais à travers... quelque chose d'intéressant. Je pense que c'est un peu rébarbatif ou c'est un peu repoussant de juste pour moi, lire juste des faits, et on retient pas autant que si la transmission est faite à travers quelque chose d'intéressant.
1: Donc pourquoi pas une intrigue policière à mûrir pour les prochaines
3: années,
1: pour le troisième roman.
3: Qui sait.

0: Hasta la Vista, réédition collector des 25 ans de l'album 5e As de MC Solar. Vous le connaissez évidemment,
1: Rayla Sanier Razaki. Très, très, très bien.
0: Vous avez l'air heureux là de réentendre ça. Merci d'avoir été avec nous, Riyad Hassani Razaki, Les Maîtres du Sol, à lire aux éditions Liana Lévy, sur le Pont des Arts avec Damien Roucou à la coordination, Pierre Plantier à la réalisation. Merci à eux et à vous qui nous écoutez de votre fidélité. Rendez-vous lundi, 15h10, temps universel. Et lundi, trois invités pour évoquer le premier congrès des écrivains et artistes noirs qui avait été initié par la revue Présence africaine en 56 à la Sorbonne. 70 ans après, quel défi pour porter la création africaine dans la culture et les arts? Chantal Leroux en parlera avec Farah Clémentine Dramani Soufou, curatrice et programmatrice de films. Diana Halima Cissé, qui a cofondé à Dakar le Festival international du film documentaire. Et puis la journaliste et écrivaine Maïra Guisset, autrice notamment du récit paru il y a un an, Sous nos peaux. À suivre sur RFI, le journal en français facile et Radio Foot. À lundi.
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7: Il est 17h à Paris, 15h en temps universel. Et c'est l'heure du journal présenté par Diane Berger. Bonjour Diane.
8: Bonjour Anne-Cécile Bras, bonjour à toutes et tous. À la une de ce journal, le discours du Premier ministre canadien devant le Parlement européen, Marc Carney, plaide pour un rapprochement d'Ottawa et Bruxelles. Je cite, un potentiel phare pour les démocraties. Un poids de plus pour l'économie russe. Les États-Unis ont adopté hier soir une nouvelle série de sanctions contre Moscou. On verra ensemble les détails de ces mesures. La crise des prix du carburant qui provoque des mouvements de colère dans de nombreux pays du monde, notamment en Syrie, vous verrez. Et puis pas assez de lits, pas assez de bras. Les psychiatres de l'hôpital public français sont en grève pour demander plus de moyens. Reportage à la fin de ce journal. L'accueil a été très chaleureux à Strasbourg. Les eurodéputés ont applaudi Marc Carney, le Premier ministre du Canada, ce matin venu plaider en faveur d'une alliance plus solide entre son pays et l'Union européenne. Hier, Bruxelles a proposé de faire de son pays le premier membre associé des 27 à un nouveau statut qui n'existait pas jusque-là dans les traités. Un concept qui agace Donald Trump, le président américain, a menacé de rétorsion commerciale les Européens. Daniel Valo, vous avez suivi le discours de Marc Carney. Les déclarations de Donald Trump ne lui ont pas fait peur.
9: Oui, pas question évidemment de céder à ces nouvelles menaces de rétorsion commerciale. C'est d'ailleurs tout le sens de ce rapprochement entre Bruxelles et Ottawa, échappé à l'emprise et à la coercition exercée depuis son retour à la Maison-Blanche par le président américain. L'Europe et le Canada sont forts séparément, ils seront encore plus forts ensemble, a lancé Marc Carney, qui a souligné les valeurs partagées des deux côtés de l'Atlantique, le respect de la démocratie et de l'état de droit. Alors Marc Carney a-t-il répondu à la proposition d'Ursula von der Leyen de devenir membre associé de l'Union européenne? Eh bien, il a été évasif sur ce point, se contentant de dire qu'il accueillait favorablement cette idée sans se prononcer davantage. Dans son discours, Marc Carney s'est voulu concret, listant tous les domaines de coopération qui pouvaient être envisagés. Le dirigeant canadien ne s'est donc pas étendu sur la forme que prendra cette alliance, mais il a fixé son objectif, être assez fort à deux pour que personne ne puisse dicter à l'Europe ou au Canada leur choix et leur volonté.
8: Daniel Valot à Strasbourg pour RFI. Elle promet de faire avancer la Suède. Magdalena Andersson, son bloc social-démocrate, vient officiellement de remporter les législatives dans son pays. Avec une très courte avance, il faut le souligner, 176 sièges contre 173 pour la coalition du Premier ministre sortant, le conservateur Ulf Kristersson qui s'appuyait sur le soutien de l'extrême droite. En Guinée, la haute autorité de la communication annonce interdire France 24 et bloquer la chaîne, ses canaux de diffusion numérique. Selon le communiqué, la chaîne aurait refusé d'appliquer la mise en demeure édictée la veille par la HAC après qu'un présentateur a tenu des propos jugés offensants pour le chef de l'État guinéen. France 24 dit regretter cette décision survenue alors qu'elle avait présenté des excuses dès hier et corrigé l'erreur à l'antenne et en ligne. La direction de la chaîne continue de dialoguer de manière constructive et honnête avec les autorités guinéennes pour permettre le rétablissement de la diffusion de France 24 dans le pays. Fin de citation.
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8: Le Kremlin affirme que ces sanctions vont compliquer les négociations concernant l'Ukraine, des négociations qui sont, il faut le rappeler, au point mort depuis plusieurs mois. Washington a en effet adopté la nuit dernière un nouveau paquet de mesures pour frapper l'économie russe, sanctions notamment contre la flotte fantôme de Moscou. Une satisfaction pour le président ukrainien dont le pays est frappé quasiment toutes les nuits par la Russie. Muriel Paradon.
5: Les sanctions adoptées par le Congrès américain ciblent des personnalités, des entités et en particulier le secteur énergétique russe. La flotte fantôme, ces pétroliers qui continuent d'acheminer leurs cargaisons malgré la guerre contre l'Ukraine, sont particulièrement visés. Le texte donne surtout le pouvoir à Donald Trump d'imposer des droits de douane pouvant aller jusqu'à 100% aux pays importateurs de gaz et de pétrole russe. Il s'agit notamment de la Chine et de l'Inde. New Delhi a réagi ce matin. Nous continuerons à nous approvisionner en pétrole, en diversifiant nos sources et en fonction de l'évolution du marché. À Washington, l'issue du vote à la Chambre a été longtemps incertaine. Des élus démocrates étant réticents à donner les coups des franches à Donald Trump sur les surtaxes douanières, craignant des conséquences économiques pour les États-Unis. Le texte, qui a finalement été adopté par 262 députés contre 159, doit encore être signé par le président américain.
8: Muriel Paradon, les États-Unis qui pèsent toujours de tout leur poids pour une transition politique au Venezuela, 9 mois après la capture de l'ex-président Nicolas Maduro, enlevé par l'armée américaine. Les autorités vénézuéliennes viennent de débloquer plusieurs portails d'informations qui étaient censurés depuis des années. Et dans quelques heures, le pouvoir et l'opposition vont reprendre leur pourparlers. La riposte saoudienne continue au Yémen contre les Houthis, ce groupe allié de Téhéran qui a pris le contrôle du détroit de Bab el-Mandeb il y a une semaine et qui s'en prend aux bateaux saoudiens en mer Rouge. L'agence de presse des Houthis rapporte qu'un des bombardements de l'Arabie saoudite a tué 3 enfants dans l'ouest du pays. Côté saoudien, la défense civile rapporte la mort d'un homme après la chute de débris d'un drone intercepté. 2 personnes ont également été blessées. Cette guerre, comme celle entre l'Iran et les États-Unis, elle tire les prix du pétrole à la hausse, un niveau élevé qui provoque des mouvements de colère dans de nombreux pays du monde. En Syrie, l'essence a pris 40% d'un coup dimanche dernier sur décision du gouvernement par intérim. Une hausse temporaire, a promis le ministre syrien de l'énergie. Mais c'est insoutenable pour des milliers de personnes qui sont descendues dans les rues. Ce sont les premières manifestations de taille depuis la prise du pouvoir de la coalition islamiste qui a renversé Bachar el-Assad en décembre 2024. Il y a des rassemblements, y compris dans des bastions de ce nouveau pouvoir. Pour l'économiste spécialiste de la Syrie, Benjamin Fèvre, même si le gouvernement veut libéraliser l'économie, il aurait dû éviter une hausse aussi brutale.
10: Le peuple syrien vit dans une pauvreté extrême, une pauvreté atroce. J'aurais tendance à dire que le gouvernement syrien devrait faire ça de manière graduelle. Le gouvernement syrien ne devrait pas lever toutes ses subventions en un coup. Il faudrait le faire sur une période de plusieurs mois, voire années, afin que les salaires, par exemple, les revenus des Syriens puissent rattraper évidemment ces augmentations de prix de matières premières et de produits de première nécessité. Évidemment, ça coûterait plus cher. Il faut trouver des arrangements avec les pays donateurs internationaux qui soutiennent la Syrie, etc. Je pense qu'aujourd'hui, les Syriens n'ont vraiment pas les moyens d'encaisser ce choc. Et on a vu aujourd'hui, les Syriens qui manifestent.
8: L'économiste spécialiste de la Syrie, Benjamin Fèvre, il répondait à Abla Junaidi. La Syrie où la justice a rendu ses premiers verdicts après le massacre de nombreux membres de la minorité alaouite en 2025. Un militaire écope de 20 ans de prison. 2 soutiens de l'ex-président Bachar el-Assad sont, eux, condamnés, l'un à perpétuité, l'autre à la peine de mort. Mais ce n'est pas une véritable justice, répond l'OSDH, l'Observatoire syrien des droits de l'homme, qui souligne que pour l'instant, 14 personnes seulement sont jugées, alors que son réseau a recensé 1700 morts et donc un vaste nombre d'agresseurs. Comment prendre soin de la santé mentale quand ces professionnels sont eux-mêmes à bout ? En France, les syndicats de psychiatres hospitaliers appellent à la grève ce jeudi pour dénoncer la crise profonde du secteur. Pour eux, il faut absolument repenser la psychiatrie publique en revalorisant les salaires et en augmentant significativement les capacités des hôpitaux. Certains de ces psychiatres se sont rassemblés devant le ministère de la Santé à Paris. Laurence Théo est allée leur tendre son micro.
11: Ils sont venus comme ils sont, sans leur blouse blanche, mais avec un sentiment d'abandon. Les psychiatres de l'hôpital public n'ont plus les moyens de bien soigner les patients. Le docteur Norbert Skurnik, président de la défense de la psychiatrie publique.
12: Plusieurs dizaines de milliers de lits ont été fermés. On hospitalise tard, on fait sortir tôt. Et de ce fait, nous avons une concentration de malades de plus en plus difficile et de plus en plus agitée dans un nombre d'endroits limité.
11: Près d'un tiers des postes de psychiatres hospitaliers ne sont pas pourvus. Il est venu entre deux consultations. Le docteur Alexandre Christodoulou est chef de pôle du groupe hospitalier universitaire Paris Psychiatrie.
13: Les patients, il faut les suivre régulièrement. Ce n'est pas que quelque chose de technique, c'est quelque chose qui est aussi de la relation. Et s'il n'y a plus le temps de mettre en place une relation de confiance avec les gens, comment voulez-vous les aider ? Ce n'est pas possible. On fait de l'abattage.
11: Accueillir les gens en souffrance psychique est donc un problème en France. Le docteur Gabriel Alliot est chef de service à l'hôpital Sainte-Anne.
14: Les patients peuvent rester pendant plusieurs jours même dans un service d'urgence en attendant qu'une solution puisse s'offrir à eux pour pouvoir les accueillir.
11: Face à ces graves difficultés, la psychiatrie souffre aussi d'un manque de vocation.
8: Et ces psychiatres auront-ils plus de moyens dans le prochain budget ? Sébastien Lecornu, le Premier ministre français, vient d'annoncer le détail des mesures qu'il propose pour le budget de la France 2027. Avec une cure d'austérité qu'il s'annonce, Sébastien Lecornu annonce en effet un effort budgétaire d'environ 54 milliards d'euros. Il est maintenant quasiment 17h10 ici à Paris, 15h10 en temps universel. 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

0: Bonjour à toutes et à tous. Si vous aimez les romans d'aventure, si vous aimez le souffle des grandes fresques historiques, et si vous avez envie de vous figurer ce qu'a pu représenter pour l'Afrique le choc de l'arrivée des colons européens, alors il faut absolument que vous lisiez Les Maîtres du Sol. C'est le deuxième roman de Riad Hassani Razaki, paru chez Liana Levy, dont l'intrigue nous plonge en plein 15e siècle, tout en posant des questions d'une actualité brûlante. À qui appartient la terre? À ceux qui la conquièrent par la force ou à ceux qui les premiers l'ont occupé? À qui appartiennent les ressources, l'or? Comment préserver aussi les croyances ancestrales quand une nouvelle religion s'impose? C'est un roman puissant, addictif. On en parle aujourd'hui sur le Pont des Arts. Bonjour Riad Hassani Razaki.
1: Bonjour.
0: Merci d'avoir accepté l'invitation d'RFI. Vous êtes né au Bénin, vous vivez à Toronto, où le roman a été d'ailleurs publié un peu avant ici en France. Vous n'aviez plus publié depuis le très remarqué La main d'Imane en 2011. Faut-il en conclure que pendant 15 ans, vous avez travaillé sur Les Maîtres du Sol?
1: À chaque seconde sur le clavier. Non. En fait, je pense que 15 ans, c'est le temps de la maturation du livre. C'est pas vraiment le temps du travail. Je pense que beaucoup des 15 ans, c'était beaucoup de recherche et l'écriture un petit peu aussi.
0: Donc, parce que c'est une somme, plus de 400 pages, à la fois historique et littéraire. Il a fallu vous documenter et puis construire cette intrigue complexe, donner vie à tous ces personnages. D'où vous est venue l'idée de cette fresque historique?
1: Ah, alors c'est une bonne idée. En fait, j'étais sur les forums de... J'ai beaucoup été sur les forums de discussion. J'aime bien ça. C'est là qu'on trouve beaucoup d'idées. Et je suis tombé sur des forums de discussion du panafricanisme, où donc ils discutaient beaucoup de Cheikh Diop, ils discutaient de ce genre de penseurs qui essaient de repenser l'Afrique d'une façon un peu différente, un peu plus où l'Afrique s'approprie son histoire. Et moi, au Bénin, je suis dans une école française. Donc, il y a tout un pan de l'histoire de l'Afrique que je ne connaissais pas. Et pour moi, c'était nouveau, cette façon de raconter les choses. J'avais vraiment une vision très eurocentrique de l'Afrique. Et ça me choquait. Et donc, au début, sur les forums de discussion, je contredisais beaucoup les gens. J'étais la petite peste qui s'insère dans le thread Facebook et qui dit des choses et tout le monde.
0: Des choses qui dérangent.
1: Et tout, ouais. Et donc, au bout d'un moment, j'ai commencé à me dire, attends, mais de quoi est-ce que ces gens, de quoi est-ce qu'ils parlent? Et ils m'ont orienté vers des lectures et progressivement, je pense que on est happé par le désir de changer les choses. Donc progressivement, j'ai commencé à recevoir des informations qui pour moi étaient nouvelles. Et je pense que vraiment l'idée du livre, c'était de mettre ces informations dans un contexte où je pouvais essayer d'y réfléchir, de les comprendre.
0: Ouais. Et les transmettre, surtout.
1: Les transmettre,
0: répondre peut-être à ceux qui, pour ne pas les citer, estimaient, il n'y a pas si longtemps, que, ouvrez les guillemets, l'Afrique n'était pas entrée dans l'histoire.
1: Que l'Afrique n'était pas entrée dans l'histoire. Et oui, et effectivement, en fait, l'histoire, je pense qu'il y a beaucoup, il y a plusieurs histoires. L'histoire est une perspective. Donc, l'histoire vue du côté de l'Europe, ce sera une histoire européenne. L'histoire vue du côté de l'Afrique, ce sera une histoire africaine. Et quand est-ce que l'Afrique est entrée dans l'histoire européenne? C'est au moment où l'Europe a eu le premier contact avec l'Afrique. Et souvent, le fait de limiter l'histoire de l'Afrique à ce moment-là, c'est comme si on la racontait d'un point de vue européen, encore une fois. L'histoire de l'Afrique commence avant le contact avec les Européens quand on la voit dans le contexte africain. Mais jusqu'à présent, je me suis rendu compte que beaucoup d'Africains n'avaient pas cet instinct de raconter l'histoire de leur propre perspective. Donc du coup, ils la racontent comme on la a apprise et ils la racontent du point de vue européen.
0: Et ils se la raconteront certainement différemment après avoir lu Les Maîtres du Sol. On va parler de ce livre de littérature. Il sera également question en fin d'émission avec le Café Polar. Bonjour Catherine Fruchon-Toussaint.
2: Bonjour Nathalie, bonjour à toutes et à tous.
0: Et au programme aujourd'hui, un roman policier directement inspiré d'une histoire vraie qui a fait scandale en France à la fin des années 60.
2: Oui, un fait divers qui a éclaboussé le milieu artistique et politique qui n'a jamais été élucidé d'ailleurs. Il s'agit de l'affaire Markovic, titre choisi par Jean-Yves Le Naour, qui retrace en effet les coulisses de l'assassinat en 1968 du garde du corps d'Alain Delon et qui a failli empêcher Georges Pompidou de devenir président de la République française 2 ans plus tard. C'est une histoire complètement folle et qui encore aujourd'hui a gardé tous ses mystères, comme je vous le raconterai tout à l'heure.
3: Le 1er octobre 1968, un chiffonnier découvre dans une décharge de la région parisienne, à Élancourt, un gros sac en plastique. À l'intérieur, le corps d'un homme, le crâne enfoncé. La mort remonte à plusieurs jours.
0: Mais quelle horreur. À tout à l'heure, Catherine, pour le Café Polar.
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0: C'est au milieu du 15e siècle que les navigateurs portugais commencent à explorer le golfe de Guinée. Et quand votre roman s'ouvre, Riyad Hassani Razaki, en 1498, ils sont déjà bien installés dans le village d'Aldea d'Adou Aspartès. Ils sont arrivés, nous dites-vous, dès les premières lignes, et tout a changé. À commencer par un château qui s'est dressé sur la côte du Ghana actuel. Ce château, il a son importance. Hein, c'est le signe le plus visible du nouvel ordre qui règne, signe d'une perte d'identité.
1: Mmh. C'est une façon de visualiser les choses. Donc, pour moi, ce château, il se trouve à Elmina. C'est une ville qui a vraiment existé. Et c'est le château d'Elmina. Et c'est aussi le premier port d'implantation européen. Donc, jusqu'à présent, les Européens, ils partaient, ils revenaient, ils faisaient des échanges. Et tout d'un coup, j'imagine qu'un Européen s'est dit un jour, et attends une seconde, pourquoi est-ce qu'on part et qu'on revient? Pourquoi est-ce qu'on on s'installerait on s'installe pas tout pas. Simplement? Puisque, voilà, c'est beaucoup plus simple. Et pour moi, c'est vraiment très symbolique de... C'est l'émergence de l'idée de colonisation.
0: Il matérialise en fait l'allégeance à l'Empire portugais, au souverain du Portugal.
1: Exactement.
0: Il est là, on peut pas l'éviter. Il y a ce changement évidemment qui est très visuel et qui est marquant au début du roman, mais c'est aussi un changement plus profond hein, qui concerne l'activité économique, les croyances, la spiritualité, tout ce qui touche à l'intimité des cultes. On y reviendra. Je voudrais qu'on parle de Nyanta qui est au cœur de la première scène. C'est avec ce personnage qu'on entre dans le roman. Elle est au milieu des flots, un tapis au fond d'une barque manœuvrée par des pêcheurs, et elle va en secret apporter à manger à son mari, Kodwo. Mmh,
1: mmh. En fait, je voulais garder le roman une fiction. C'est un livre d'action, il se passe, il y a beaucoup d'intrigues, et je voulais planter l'intrigue dans un décor ultra réaliste du 15e siècle. Donc Nyanta, ça va être le protagoniste qui représente non seulement, oui, d'accord, cette intrigue, mais aussi, je pense que quand on parle de dégâts causés par l'extérieur sur un peuple, souvent on le voit à un niveau très très grand. Et je pense que le problème peut-être aussi de la colonisation n'est pas seulement à un niveau géopolitique. Le grand problème, c'est au niveau des gens.
0: Vous le mettez au niveau des individus.
1: Au niveau des individus, c'est exactement ça. Ouais. Alors, qu'est-ce qui arrive à une femme? Qu'est-ce qui arrive à son mari? Comment est-ce que...
0: Qu'est-ce qui arrive aussi à ces pêcheurs? Parce que c'est l'activité principale de ce
1: exactement.
0: Port. Et effectivement, l'arrivée des colons va perturber aussi cette économie-là.
1: Va perturber les petites dynamiques entre les humains. Et pour moi, c'était ça, le grand drame, ce sont les petites dynamiques qui sont perturbées entre les humains. Comment est-ce qu'une personne normale, pas une catastrophe géopolitique, une catastrophe, grande catastrophe économique, mais comment est-ce que la colonisation ou l'impact d'une culture extérieure peut changer les relations entre les gens à l'intérieur de leur maison, par exemple.
0: Mmh, mmh. Alors, si Nyanta apporte à manger en secret à son mari, c'est parce qu'il est fugitif. On comprendra plus tard qu'il est recherché pour avoir tué un Portugais. Elle n'est pas née dans ce village-là. Elle vient d'un royaume, le royaume des Ouassa, forestier. Elle appartient à une riche famille qui, justement, pratique le commerce de l'or et qui est attirée par la côte. Par ce contact avec le commerce florissant de l'époque.
1: Aussi, le but du roman, c'est de montrer qu'il n'y a pas qu'une Afrique. Il n'y a pas qu'une culture en Afrique, il y a plusieurs cultures. Donc, dès qu'on rentre, Nyanta permet aussi, parce qu'elle vient d'ailleurs, d'avoir un regard objectif sur et les Portugais et les habitants de la côte qui sont les Fanti. Donc, elle vient d'ailleurs. Et ça va nous permettre de raconter une histoire qui n'est pas... Pour moi, qui n'est pas biaisé, parce que le personnage, les yeux qu'on utilise pour regarder l'histoire dès le départ, ce sont des yeux qui vont pouvoir analyser les deux côtés de cette collision, mais avec une forme d'objectivité.
0: Une forme d'objectivité. Kodwo lui appartient au peuple Fanti. Quand ils se retrouvent clandestins, elle n'a plus que leur fille. Et Foi, qui a la particularité d'une malformation, on dirait, aujourd'hui. Et pour les Fanti, c'est une sorte de malédiction qui la condamne, la condamne à être à part.
1: Oui, bref, elle a 6 doigts et puis il faut que, pour ça, on doit la noyer, parce que ce sont les coutumes. Le but du roman aussi, c'est de ne pas dépeindre « Oh, l'Afrique, c'est super cool, et puis les Européens sont arrivés, ils sont mauvais, etc. » C'est vraiment pas ça. C'était une histoire de dépeindre une Afrique vraie, avec ses problèmes, ses solutions, ce qu'il y a de bien, ce qu'il y a de mal. Et aussi, ce que j'essaie de dire, c'est que, on parle de colonisation qui a détruit beaucoup de choses, mais on ne va pas aussi aller dans les excès où l'Afrique est parfaite. L'idée du roman, c'est que si un peuple a une culture, une civilisation qui a du bon et du mauvais, je pense que c'est à ce peuple de décider de trier du bon et du mauvais. L'idée n'est pas forcément que tout est bien, tout était bien avant. C'est pour ça que je commence direct avec on est dans une société où il y a de gros problèmes, des enfants qui naissent avec 6 doigts, il faut les éliminer, mais qui va prendre la décision de changer les choses? Je pense que ça devrait venir du peuple lui-même.
0: Dans votre livre, les abossoms, les esprits sont toujours présents. Il y a aussi dans ce village une assemblée des anciens qui veillent sur les villageois, parmi lesquels un des plus expérimentés, un sage parmi les sages, Otto Anfo, qui se pose des questions, qui se demande s'il a véritablement joué son rôle. Je voudrais que vous nous lisiez, Riyad Hassani Razaki, un petit passage de votre livre, précisément lorsque Otto Anfo prend conscience du changement qui est en train de s'opérer dans le village. Juste une précision, avant de commencer, le vrai nom du village que les Portugais ont baptisé Aldea, c'est Anomansa, et il en est question donc dans cet extrait.
1: Otto Anfo devait bien l'admettre. Anomansa n'était plus ce qu'il avait été. Il y avait eu avant, lorsque la paix et l'harmonie régnaient encore dans son minuscule village de pêche. Puis il y avait eu le fort, le castello de São Jorge da Mina, et l'arrivée des Aborofos. Les démons blancs s'étaient installés là. Et, parce que les habitants d'Anomansa leur avaient baisé les pieds, les bons esprits leur avaient tourné le dos. Depuis lors, les ruelles nauséabondes s'étaient multipliées, et l'on pouvait y entendre toutes sortes d'accents inintelligibles provenant des terres intérieures, que des hommes et des femmes avaient quittées dans l'espoir d'acheter du poivre et de l'ivoire avec leur poudre d'or. Ainsi, tout avait changé. Les villageois, dont les familles étaient établies depuis le début à cet endroit, formaient à présent une minorité au sein de la communauté. Anomansa lui-même n'existait plus, puisque les Portugais l'avaient rebaptisé Aldea, qui dans leur langue, on le lui avait appris, voulait simplement dire « village ». Il vivait désormais dans un village parmi tant d'autres, sans âme. Ainsi, les habitants d'Anomansa étaient devenus des étrangers sur leur propre terre, une terre sans nom, dans un village nommé Village. Telle une marée dévastatrice, une foule fébrile s'était alors déversée sur le littoral, piétina Anomansa, émoussant les valeurs locales, rendant la vie pénible, les interactions difficiles entre les gens. Leur seul terrain d'entente était l'adoration qu'ils vouaient à Sika, la sacrée.

0: Merci pour cette lecture. Riyad Hassani Razaki, Anno Mansa n'a plus d'âme. La sika, la sacrée, c'est la richesse que l'or procure. Et on comprend donc que le mal qui est en train de ronger cette société, c'est l'appât du gain, tout simplement.
1: Ce que j'ai trouvé fascinant dans mes recherches, c'est le nom même du village, en fait. Parce que c'est un village qui, au début, a un nom, qui s'appelle Anno Mansa. Et quand les Portugais arrivent, ils vont l'appeler village à deux parties et ils vont le raccourcir à village. Donc, en fait, l'idée, ça m'a frappé qu'on se trouve dans un village qui s'appelle village.
0: Qui n'a plus de nom. Qui n'a plus d'identité, qui n'a plus d'âme.
1: Pour moi, c'était symbolique de l'écrasement d'une identité. Et c'est un symbole dans le texte de l'écrasement d'une identité qui disparaît, qui est aplanée. Parce qu'un nom veut dire quelque chose, un nom transmet une culture, un nom transmet une histoire. Et le fait de transformer un nom à Anno Mansa, qui probablement a un sens, et le transformer en village, tout simplement, ça représente pour moi ce qui s'est passé par la suite.
0: Ouais, le mal de l'appât du gain importé par ceux que les villageois appellent les diables blancs, les démons blancs, hein, on l'a entendu dans l'extrait. Vous écrivez dans ce passage-là que les habitants d'Anno Mansa ont baisé les pieds de ces diables-là. C'est une forme terrible de critique sur le manque de résistance à l'entreprise coloniale, Riyad Hassani Razaki. Y avait-il le choix à l'époque?
1: Ok. Alors c'est important aussi pour moi de montrer que il y a quand même une on a une idée de l'histoire où l'Europe est arrivée et puis par la force ou je ne sais quoi ils ont écrasé toute une Afrique, etc. Et pour moi ça enlève la responsabilité aux Africains de cette histoire là c'est comme si ils étaient des sujets, des spectateurs dans une histoire qui est quand même la leur. Et donc j'ai voulu essayer de raconter une histoire où on voit des gens qui, non pas ont participé, mais qui ont fait partie de ce changement, des gens qui ont résisté, des gens qui ont mal interprété les intentions des Européens, des gens qui ont pensé que suivre les Européens, ce serait bien, des gens qui ont pensé que... Donc il y a toute une diversité d'opinions et de visions que j'ai voulu représenter pour ne pas simplifier l'histoire. Parce que je pense aussi que se dire que on n'a pas participé, on n'a aucune responsabilité dans une histoire. Ça veut aussi dire que si tu ne l'as pas changé dans un sens, tu ne peux pas la rechanger dans l'autre. Et moi, pour moi, c'est important de montrer que oui, effectivement, il y a eu une sorte de pas, j'ai pas envie d'utiliser le mot participation, mais les Africains n'étaient pas simplement spectateurs. Ils ne sont pas censés être juste spectateurs dans le changement de leur histoire. Or, on n'a pas les mains liées. Si on a pu amener les choses dans un sens, alors ça, il nous incombe de retransformer les choses.
0: Il y a une responsabilité collective, il y a une responsabilité individuelle.
1: C'est ça.
0: Vous parliez tout à l'heure des propos qui dérangent sur les forums de parole. Oh. J'imagine que ce genre de propos-là a dû faire énormément réagir.
1: Ce genre de propos dérange parce que, effectivement, c'est plus simple de raconter une histoire où on est juste une victime. Mais je trouve que, encore une fois, raconter une histoire où on est juste une victime ne nous sert pas non plus. Parce qu'on a l'impression qu'on n'a pas le pouvoir. On ne l'a jamais eu. Si tu n'as jamais eu le pouvoir, tu te diras que, alors c'est ma condition, ils sont arrivés, ils sont plus forts. Mais si tu comprends que ton intelligence a participé à t'amener dans cette direction, ça veut dire que tu as une intelligence. Ça veut dire que tu peux l'utiliser pour aussi te sortir du trou dans lequel tu t'es mis d'une certaine manière. Je trouve qu'il faut éviter de... Je ne pense pas que c'est l'Europe qui va aider l'Afrique à s'en sortir, parce que l'Europe n'a aucun intérêt à ce que l'Afrique s'en sorte. On a un terrain avec des ressources qui sont pas chères, abordables, et qu'on peut les utiliser pour avoir une éclosion de civilisation de ce côté-ci de l'Europe. Qu'est-ce qui nous force à faire changer les choses? Mais je pense qu'il en revient aux Africains d'essayer de changer leurs conditions. Et après, ça devient un dialogue entre l'Europe et l'Afrique, mais il faut vraiment que ça vienne de nous.
0: On va continuer de parler de ce roman, Riyad Hassani Razaki, mais on marque une première pause en musique avec, je ne sais pas si vous les connaissez, les As du Bénin. Ils collaborent ici avec le chanteur togolais Roger Damaouzan sur ce titre, Baba Na Ayele.

0: Baba Nayele, les As du Bénin, un titre sorti en 1972, la préhistoire du Bénin pour vous, Riyad Hassani Razaki, ce pays où vous êtes né et que vous avez quitté très jeune.
1: 17 ans.
0: 17 ans pour aller faire des études.
1: Aux États-Unis.
0: Aux États-Unis. Les Maîtres du Sol, votre deuxième roman est donc sorti chez Liana Levy, grande fresque historique. Le premier livre, c'est celui de Nyanta dont on a parlé. Et puis il y a le livre d'Ishak où l'on traverse dans les pas de l'un des personnages que vous appelez l'étranger, l'Empire Songhai, jusqu'à Tombouctou, avec l'arrivée d'une autre religion, la religion musulmane. Vous écrivez de Tombouctou qu'elle est une immense œuvre d'art. Et vous dites aussi de cette ville, ce n'était pas les hommes qui faisaient Tombouctou, c'était plutôt l'inverse. Vous aviez envie de plonger dans cette ville-là, en particulier à l'époque de sa splendeur ?
1: En fait, ça s'est fait tout seul. Ce livre, pour moi, c'est une manière de casser les codes. Donc, effectivement, c'est en trois parties. La première partie, ce serait un village de pêche avec des individus qui sont, on va dire, pas nécessairement très instruits, etc. Donc, on commence par un préjugé, un a priori que les gens connaissent. Donc, les gens sont, on est à l'aise là. Ah oui, un village de pêche, des Africains. On les imagine avec leurs petits vêtements, etc. Et déjà, dès le départ, tout à l'heure, on a parlé de l'Assemblée des Anciens, etc. Déjà, dès le départ, on se rend compte que, oh, au-delà des simples pêcheurs, il y a toute une organisation, toute une organisation politique, toute une prise de décision,
0: sociale,
1: etc.
0: Et spirituelle.
1: Exactement. Ouais. Et donc, du coup, là, premier coup de cassé. Après, deuxième partie du texte, on rentre dans... on va encore continuer à casser des côtes. On rentre dans Tombouctou. Tombouctou, c'est l'université africaine. C'est
0: capitale culturelle, universitaire, brillante. Et,
1: tout le monde y vient pour étudier, tout le monde y vient pour, on y vient depuis l'Égypte, depuis la Tunisie actuelle, depuis le Moyen-Orient. Et une chose que j'ai apprise dans mes recherches, c'est par exemple, à Tombouctou, la denrée qui avait le plus de valeur, ça va être le livre. Moi, je pensais que c'était genre une céréale, peu importe, mais c'est le livre. Donc, déjà, deuxième coup de cassé pour moi, c'est, oh mon Dieu, ces Africains qu'on m'a dit qu'ils savent pas lire. En fait, non seulement ils savent tellement lire qu'ils donnent tant de valeur à cet objet. Le livre, c'est comme un objet sacré pour eux. Tombouctou, c'était important pour ça, pour casser ces codes-là.
0: Ces codes-là, et puis aussi l'image que l'on en a au XXIe siècle d'une ville à la splendeur ancienne, mais où on a détruit des mausolées, où la violence s'est déchaînée aussi.
1: La deuxième chose avec Tombouctou, c'est que aujourd'hui, l'identité africaine, qu'on va demander à un Africain qu'est-ce qu'il est, il va dire soit s'il vient on va parler de l'Afrique de l'Ouest, un petit peu plutôt du Sud, il va être très influencé par tout ce qui est français, européen, etc. Donc, Aldea, le Ghana, au début, c'était pour représenter la création de cette identité-là. Donc, on commence le livre juste au moment où cette identité se crée. Tombouctou, c'est la deuxième identité africaine. Quand on arrive vers le Mali, le Sénégal, tout le monde est musulman, c'est très, très croyant, c'est uniformément musulman. Et Tombouctou, à cette époque-là, à peu près à la même époque, c'est la formation de cette identité. Comment est-ce que ces deux identités qui aujourd'hui représentent cette partie de l'Afrique, ces deux identités se sont formées? C'est ça que j'ai essayé de vouloir raconter. Et c'est pour ça que le choix de ces deux villes s'est imposé à moi.
0: Vous dites que vous avez fait énormément de recherches et on le sent en lisant le roman. Vous reproduisez d'ailleurs des cartes. Il y a la carte précise de la ville de Tombouctou en ouverture du livre avec l'emplacement des différents monuments. Vous reproduisez aussi la carte de l'Empire Songhai auquel appartenait la ville en superposant le tracé des frontières actuelles aux régions et aux peuples de l'époque. On vous sent donc dans ce grand souci de pédagogie finalement.
1: Oui.
0: C'était même plus important que le fait d'écrire un roman.
1: Oui, en fait, l'histoire du roman pour moi c'est un prétexte. Tout à l'heure, on a parlé d'écrire un roman, une fiction, parce que les gens s'y prennent bien, on s'y font bien. Mais je pense que c'est très important qu'on transmette une histoire. Moi, ça m'a pris 15 ans. Et je pense pas que tout le monde est prêt à mettre 15 ans à étudier deux villes. Et c'était très important pour moi qu'il y ait une forme de transmission du savoir. Donc, il y a beaucoup d'efforts.
0: Transmission de la langue aussi. Il y a tout un glossaire, un lexique, qui nous permet d'appréhender la réalité avec d'autres mots.
1: Exactement. Je voulais faire changer de perspective aux gens en leur apprenant des choses qui jusqu'à présent sont passées à la trappe de l'histoire africaine. Et moi, ça m'a pris 15 ans à sortir ce genre de trucs. C'est parce que c'est en train de disparaître. Donc il y a tout un côté de ce qui se passe, ce qui s'est passé en Afrique, cette culture, ce savoir qui va disparaître si personne ne s'y penche. Et c'était, pour moi, c'était juste gratter la surface et créer une sorte de curiosité pour que d'autres gens s'y penchent.
0: Gratter la surface, mais ça fait quand même un très très beau roman. À la fin, Les Maîtres du Sol, truffé également de citations. Lumumba, alors vous mettez d'emblée sous le parrainage, j'allais dire, de Patrice Lumumba, qui dans sa dernière lettre à sa femme dit « Je préfère mourir la tête haute, la foi inébranlable et la confiance profonde dans la destinée de mon pays plutôt que de vivre dans la soumission et le mépris des principes sacrés ». Vous citez, vous avez prononcé son nom tout à l'heure, cher Anta Diop, qui invite les Africains à se pencher sur leur propre histoire pour mieux se connaître. Vous êtes finalement plus militant, auteur militant que raconteur d'histoire, Riyad Hassani Razaki?
1: Oui, je pense qu'on est tous les deux. Je pense que pour moi, une histoire, un livre, ça doit servir à quelque chose. Au-delà de, oui, c'est joli et tout, je pense que c'est joli, c'est beau, c'est la manière de piéger les gens. Et une fois
0: de les faire réfléchir.
1: De les faire réfléchir.
0: Oui, parce que vous transformez vos indignations, vos colères, vos surprises en littérature. C'est
1: exactement.
0: Quand même pas donné à tout le monde.
1: ouais, exactement, c'est ça. Je pense que aussi présenter de l'indignation comme de l'indignation, c'est violent. Et je pense pas je ne crois pas en la violence nécessairement, mais quand elle n'est pas nécessaire. Et je pense que pour amener les gens à suivre, amener les gens à comprendre, il faut montrer de la beauté. Il faut montrer une Afrique belle, une Afrique vivante, une Afrique riche. Il se passe des choses intéressantes et les gens se prennent au jeu. Et à partir de ce moment-là, on peut commencer à faire passer les messages qui vont faire grandir les âmes.
0: Ouais, dans votre premier roman, La main d'Iman, qui avait été primé au Canada, il était question, à travers le personnage de Toumani, des enfants vendus pour une poignée de CFA à des maîtres qui ont tout pouvoir sur eux. Comment vous en êtes venu à écrire cette histoire-là aussi? Qu'est-ce qui vous a poussé?
1: Je pense que je suis dans une quête philosophique. J'ai écrit pour comprendre le monde autour de moi. Et on a dit tout à l'heure, je suis arrivé en Amérique du Nord à l'âge de 17 ans. Quand on arrive, qu'on est étranger, beaucoup de choses se passent mal. On est confronté à beaucoup de problèmes, que ce soit racisme, xénophobie, traitement différent, etc. Et donc du coup, ma première réflexion, c'était pourquoi est-ce que cette différence crée tant de souffrance? Donc mon premier livre, en fait, c'était un recueil de nouvelles qui parle beaucoup de différence. Donc je me rends compte que c'est parce qu'on est différent qu'on est traité de cette manière-là et qu'on est vu comme un immigré ou un immigrant, peu importe le mot qu'on utilise ici. Donc ça, c'était le premier roman. Deuxième roman, c'était je voulais redonner un petit peu d'humanité à ces immigrés. Donc dans ce roman dont on parle, à Méniman, je retourne en Afrique pour essayer de savoir. Alors, ces gens-là, on a beau leur dire que c'est difficile en Occident, mais ils veulent tous partir. Donc, et quand ils arrivent, ils sont maltraités. Mon but, c'était de créer une histoire où on voit la personne qui va partir. Souvent, on a des histoires de gens qui sont arrivés et on les voit selon leur fonction. Peut-être c'est ma femme de ménage, peut-être c'est le chauffeur du bus. Il est limité à une fonction. Je voulais montrer cette personne dans son environnement d'où il vient. C'est un père de famille, etc. Et je pense, pour moi, ça rassemblerait les gens de part et d'autre de Occident et Afrique, peut-être en se rendant compte que cette personne, quand elle est chez elle, dans son environnement, elle est juste comme moi. Mmh. C'est un homme, c'est une femme.
0: On parlait tout à l'heure de transmission, de l'histoire. Le pays où vous êtes né, le Bénin, a été pionnier dans le combat, par exemple, pour la restitution des œuvres pillées du temps de la colonisation. Aujourd'hui, il y a une politique culturelle forte, une espèce de soft power, hein, l'ouverture de musées pour mettre en valeur le patrimoine, pour mettre l'histoire d'avant la colonisation à la portée de tous. Vous avez eu l'occasion de voir ce qui s'est fait là-bas?
1: Je n'ai pas vraiment eu l'occasion de voir. Après, je ne sais pas, ça fait longtemps que je suis au Bénin, donc pour moi, ce n'est pas nouveau. Déjà, on avait eu en 92, Ouida 92, qui avait mis le vaudou en avant au Bénin. On a déclaré encore une fois le vaudou comme religion officielle du Bénin. C'est un des seuls pays qui a décidé de reconnaître cette pratique déjà comme une religion, de ne pas la diaboliser et de la mettre au même rang que le christianisme et l'islam. Et récemment, on a toutes ces fêtes autour de ces spiritualités-là. Et je pense que peut-être le fait d'être béninois joue aussi beaucoup dans ma manière de voir les choses, parce que il y a un retour de force où on essaie de revaloriser notre culture, notre tradition.
0: Dans un instant, le Café Polar de Catherine Fréchon-Toussaint. Mais d'abord, dans la playlist RFI, Marie Froès, l'une des voix montantes de la scène brésilienne. On s'évade avec elle du côté de Rio, Rio-Loire.

0: de Marie Fraisse en playlist RFI à retrouver sur RFI.fr et sur toutes les plateformes d'écoute. Sur le Pont des Arts, comme chaque jeudi, voici l'actualité du roman policier.
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0: Catherine, vous nous proposez aujourd'hui dans votre Café Polar de nous replonger dans un fait divers qui a fait couler beaucoup d'encre à la fin des années 60 en France et sur lequel votre invité revient dans un roman.
1: Oui, un polar intitulé L'affaire Markovic, du nom de Stéphane Markovic, qui était le garde du corps d'Alain Delon et qui a été retrouvé assassiné dans une décharge. Donc très vite, le comédien qui est déjà une superstar a été entendu par la police. Et ensuite, l'histoire a pris une tournure politique inattendue puisque la femme de Georges Pompidou, ancien premier ministre de De Gaulle à l'époque, a été impliquée dans cette enquête qui n'a jamais été éclaircie et qui, pour Jean-Yves Le Naour, a été une source d'inspiration à deux reprises, déjà un documentaire et une BD. Et aujourd'hui, donc, ce roman policier captivant paru aux éditions du Nouveau Monde. Parce que pour l'auteur, cette affaire reste vraiment l'une des histoires criminelles les plus fascinantes des 60 dernières années.
2: Oui, d'une certaine façon, c'est très rare les affaires criminelles et politiques à ce niveau-là, puisqu'on atteint quand même le niveau de Georges Pompidou, de Gaulle, du ministre de la Justice, du ministre de l'Intérieur, du Premier ministre aussi de Couve de Murville. Enfin bref, on est chez les grands fauves et on a une affaire criminelle avec Delon, avec un mafieux corse, Marc Anthony. Enfin bref, qu'est-ce que c'est que cette histoire? Il y a du sang, il y a des paillettes et tout ça a fasciné. Et en plus, on n'a pas eu le dernier mot.
3: Il faut reconnaître. On l'a raté, cette affaire. Prise normalement, classiquement, il n'y a pas d'affaire Markovic. Et les politiques dévoyées ne s'en servent pas pour faire du mal au couple Pompidou.
0: Eh oui, on ne connaît toujours pas aujourd'hui officiellement le meurtrier de Markovic, Catherine. Et c'est sans doute sur cette piste que se lance Jean-Yves Le Naour dans son roman.
1: Exactement, il imagine qu'aujourd'hui on retrouve dans la scène une voiture ensevelie avec à son bord le squelette d'un homme décédé depuis très longtemps et qu'on finit par identifier comme un journaliste qui, à l'époque, en 1968, au moment de l'affaire, se serait peut-être rapproché un peu trop près de la vérité et qui sans doute a été à son tour réduit au silence. Une mort étrange, en tout cas, qui intrigue un policier contemporain, lequel reprend tous les éléments du dossier de l'époque pour comprendre ce qui s'est vraiment passé il y a 50 ans. Alors, est-ce que cet enquêteur qui s'appelle Tarat, sans doute, a été à son tour réduit au silence? Une mort étrange, en tout cas, qui intrigue un policier contemporain, lequel reprend tous les éléments du dossier de l'époque pour comprendre ce qui s'est vraiment passé il y a 50 ans. Alors, est-ce que cet enquêteur qui s'appelle Tarat est vraiment un personnage de fiction?

0: question.
1: Ouais, ouais.
0: F-Mac, le premier petit papier que t'as déplié lors de cette rencontre portait le nom de Selena.
1: Selena, mexicaine. Mmh. Ah, mais américaine d'origine mexicaine.
0: C'est ça, on a fait le tour. Hein.
1: Mmh.
0: Si le garçon qui regardait ce film qui raconte la vie de Selena à Port-au-Prince pouvait assister à l'un de tes concerts aujourd'hui, qu'est-ce qu'il penserait de l'artiste que tu es devenue? Ah, tu es très ému.
1: Je pense que je lui dirais qu'il avait raison.
0: Qu'il avait raison d'y croire, qu'il avait raison de rêver. Bah, je pense que tu aurais raison de lui dire ça.
1: Je suis désolé.
0: Mais non, mais c'est moi, c'était pas du tout l'idée de te faire pleurer. Mais c'est une belle émotion, tu
1: Ouais.
0: Ouais.
1: Et disons que c'est par rapport au contexte, tu vois. C'est ouais, il avait raison. Il avait raison.
0: D'y croire.
1: Il avait raison. Il n'était pas fou, hein. Parce que généralement, dans ce temps-là, quelqu'un avec mon rêve en Haïti, c'était fou. Et comme quelqu'un qui est né qui en Haïti et qui grandit en Haïti, tu rêves de devenir un chanteur international. Parce que à ce moment, peut-être maintenant, c'est plus ouvert, c'est plus, je sais pas, parce que ça fait 7 ans. Mais avant, t'es né en Haïti, c'est quand on disait que t'es né pour échouer, tu vois. Et que moi, j'étais ce petit garçon-là qui, je disais que je vais être international. Je rêvais, j'avais l'image dans ma tête. C'était là et que ce rêve-là m'a suivi toute ma vie.
0: Et tu es en train de le vivre
1: ouais,
0: ce moment.
1: Et ce petit garçon-là, ouais, il avait raison.
0: Et on est ravis de pouvoir t'accompagner dans son chemin qui ne fait que commencer, F-Mac. Mm-hmm. Merci beaucoup. Merci beaucoup d'avoir été avec
1: merci
0: nous.
1: Merci à vous. Oh, je ne m'attendais pas à cette question-là. Ouais. 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

écoute Eat It, un titre extrait de Renacido, le premier EP de F-Mac sorti en 2024. Depuis, les singles se sont multipliés et F-Mac travaille aujourd'hui à son premier album. Un album que l'on attend évidemment avec beaucoup d'impatience dans l'équipe de BPM. Un grand merci à toutes les équipes du Festival Toulousain Rio Loco qui ont rendu cette rencontre possible. Et puis aussi à mes doux rêveurs à moi, Benjamin Sarallier qui a réalisé cette émission et Jérémy Besset qui l'a mixé. Dans quelques instants, de nouvelles nouvelles du monde sur RFI. À la semaine prochaine.

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2: Antoine Galen.
5: La menace russe s'est intensifiée sur l'Europe. Voici l'alerte lancée par Emmanuel Macron. Le président français a reçu ce midi les principaux candidats en vue de sa succession en 2027. Une réunion justifiée par la dégradation rapide ces derniers jours de la situation internationale. Premières élections législatives en Russie depuis l'invasion de l'Ukraine en février 2022. Les électeurs sont appelés aux urnes pendant 3 jours. 450 sièges de la chambre basse du Parlement russe doivent être renouvelés. Un scrutin déjà joué d'avance et dont la campagne est largement passée inaperçue dans les médias d'État. Décryptage d'un expert à suivre. L'épidémie d'Ebola en RDC n'est pas sous contrôle. Déclaration de l'Agence sanitaire de l'Union africaine. Hier, l'Organisation mondiale de la santé a relevé des signes encourageants mais prudence. 4 mois après le début de l'épidémie, le bilan frôle les 3600 morts et 7400 cas. Et puis en Malaisie, il avait été condamné à 12 ans de prison. L'ancien Premier ministre a été partiellement gracié par le roi. Najib Razak avait été condamné pour une affaire retentissante de détournement de fonds. Vous saurez tout en fin de journal. La réunion a duré plus de 3 heures à l'Élysée. Ce midi, Emmanuel Macron s'est entretenu avec les principaux chefs de parti et candidats pour l'élection présidentielle d'avril prochain. Un entretien pour évoquer les menaces qui pèsent sur la France. La flambée des coûts de l'énergie, la crise internationale avec les tensions autour du détroit d'Ormuz, mais aussi la menace russe. Raphaël Delvolvé, le président français, a déclaré qu'elle s'était intensifiée en Europe.
6: Tous les participants l'ont dit, le ton de la réunion était grave et à la sortie face aux Français, le président Macron a voulu le conserver.
7: La situation que nous traversons est grave. Nous devons d'abord rester unis, mobilisés.
6: Le chef de l'État a évoqué dans l'ordre la menace russe accrue par les événements récents en Allemagne et au Danemark. Il annonce un renforcement de la vigilance en France.
7: Demander au gouvernement de préparer un plan de protection de nos infrastructures critiques ainsi que des sites les plus sensibles de notre base industrielle et technologique de défense contre les attaques de drones et les attaques cyber.
6: Pendant la réunion, il a d'ailleurs été évoqué une centaine de tentatives d'ingérence dans la présidentielle française. L'autre grand sujet, c'est évidemment la hausse des prix du carburant liée à Hormuz et à la guerre en Iran. Emmanuel Macron dit agir pour assurer l'approvisionnement de gaz ou de diesel. Il tentera notamment des initiatives diplomatiques à New York en marge de l'Assemblée générale de l'ONU lundi et mardi prochain. C'est la priorité avant de lancer des aides financières directes pour les Français, comme le demandent les opposants politiques.
7: Avant de dépenser le maximum d'argent, et donc qui se traduira soit en déficit accru, soit en impôt, il faut surtout que nous soyons mobilisés pour essayer d'en traiter les causes.
6: Façon pour lui de garder une certaine hauteur, tout en apparaissant toujours connecté au pays et aux commandes, même sans être dans la compétition présidentielle en cours, dont il se dit vouloir être le garant de la bonne tenue.
5: Raphaël Delvolvé, Emmanuel Macron, qui a également annoncé son intention de convoquer un G7 sur l'énergie dans les prochaines semaines. Après cette réunion, plusieurs responsables d'opposition ont déploré l'absence de réponse face à la hausse des prix du carburant. 2,39 € pour le litre de gasoil, c'est un record. Le litre de samplon 95 E10 est lui à 2,17 €. La Russie, il en en était question lors de cette réunion. Eh bien, aujourd'hui, les Russes sont appelés aux urnes jusqu'à dimanche. 450 sièges de la chambre basse du Parlement doivent être renouvelés. Un scrutin déjà joué d'avance. Le parti de Vladimir Poutine est le grand favori. La campagne est d'ailleurs passée quasiment inaperçue pour le public. Les médias d'État n'en parlent presque pas et les candidats sont bâillonnés. Pour le politologue Nikolai Petrov, chercheur au New Russian Strategy Center, cette campagne doit surtout permettre au pouvoir d'afficher un soutien intact à Vladimir Poutine.
8: La marge de manœuvre est très étroite pour les candidats. Ils n'ont pas le droit de critiquer les opérations militaires ni le déroulement de la guerre. Ils n'ont pas le droit de critiquer le Kremlin. Ce qu'ils peuvent critiquer, ce sont certains manquements de la part des autorités qui ne s'empressent pas d'exécuter les ordres de Vladimir Poutine ou certains problèmes au niveau local. Car le but de ces élections, ce n'est pas la composition de la Douma d'État, la chambre basse du Parlement. Ces élections sont une question d'image. C'est pourquoi il est extrêmement important pour le pouvoir de démontrer qu'aujourd'hui, dans le contexte de la guerre, le soutien de la population n'a pas diminué et qu'il reste au contraire massif. Quant à la campagne électorale, elle est quasiment invisible dans les médias, car les autorités ne souhaitent pas attirer de nouveaux électeurs, de peur qu'ils ne soient opposés à la politique actuelle. Ce qu'ils veulent, c'est simplement que les élections se déroulent sans scandale et sans contestation. And without any
5: disobedience. Le politologue Nikolai Petrov, joint par Sofia Katsenkova. Les résultats sont attendus à 18h, temps universel dimanche. Pendant ce temps, les frappes entre Kiev et Moscou continuent. Les autorités russes disent avoir abattu 35 drones ukrainiens la nuit dernière. De son côté, l'Ukraine annonce 5 blessés dans une attaque sur la région de Kiev. Ça y est, en Suède, Magdalena Andersson est chargée de former un gouvernement. C'est le chef du Parlement suédois qui l'annonce. De la courte victoire des sociaux-démocrates aux législatives. Le parti de centre-gauche l'avait emporté dimanche avec 176 sièges, 3 de plus que les conservateurs. Le principal casse-tête de Magdalena Andersson sera de réussir à faire coexister au sein d'une même alliance les centristes et la gauche radicale.
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5: 16h passées de 6 minutes à Kinshasa. En République démocratique du Congo, le pic de l'épidémie d'Ebola n'a toujours pas été atteint. C'est ce qu'a annoncé hier l'agence sanitaire de l'Union africaine, Africa CDC. La semaine dernière, les autorités congolaises avaient pourtant indiqué que le pic avait été atteint mi-août. 4 mois après le début de l'épidémie, le bilan est de 7404 cas confirmés, dont 3577 décès. Et même s'il y a des améliorations par endroit pour l'Agence sanitaire de l'Union africaine, il faut rester prudent. Les précisions d'Alexandra Brangeon.
9: Personne ne peut dire aujourd'hui que l'épidémie est sous contrôle, affirme le directeur général d'Africa CDC. Même s'il y a des améliorations par endroit, reconnaît Jean Kaseya, sur l'ensemble du pays, l'épidémie d'Ebola continue de se propager.
10: Nos données ne nous permettent pas de dire que le pic de l'épidémie est derrière nous. Les chiffres montrent également que la transmission n'est pas maîtrisée. Oui, il y a des progrès, comme en Ituri, où l'on voit une légère baisse du nombre de cas, mais au Nord Kivu, il y a une hausse. Donc, sur l'ensemble du pays, il n'y a pas de baisse et personne ne peut dire aujourd'hui que l'épidémie est sous contrôle.
9: D'autant plus qu'une épidémie peut avoir plusieurs pics, précise le docteur Wessam Mankula, responsable des situations d'urgence à Africa CDC.
11: Il peut y avoir une augmentation des cas que vous allez contrôler, puis la situation se stabilise. Il y a même une légère baisse. Mais si vous ne maintenez pas ce contrôle sur la durée, la hausse peut repartir. C'est ce qu'il s'est passé fin juillet. Il y a eu un plateau suivi d'une nouvelle hausse. Donc il ne faut pas être trop optimiste.
9: Dans cette zone de santé, il n'y a eu aucun nouveau cas en 42 jours, notamment en Ituri, dans les zones d'Adja, Kambala et Mahagi. En revanche, dans 49 autres zones, la propagation du virus se poursuit, notamment au Nord Kivu, où la maladie progresse de manière exponentielle.
5: Et de son côté, l'Organisation mondiale de la santé a évoqué des signes encourageants. Elle estime cependant que la riposte devra se prolonger pendant plusieurs mois. C'est une décision qui fait beaucoup parler en Malaisie. L'ancien Premier ministre condamné pour corruption a été partiellement gracié par le roi. Najib Razak devra purger sa peine en résidence surveillée, une demande de l'ancien chef du gouvernement que la justice avait refusée. Pour rappel, il avait été condamné suite à une affaire retentissante de détournement de fonds au plus haut niveau de l'État. Les détails de Mélissa Barra.
12: C'est une grâce sous condition qu'a accordé le sultan Ibrahim à l'ancien premier ministre. Celui-ci sera assigné à résidence. Il doit y purger sa peine jusqu'en août 2028 si et seulement s'il paye une amende de 12 millions de dollars. Najib Razak a été condamné à 12 ans de prison, une peine réduite à 6 par la suite, reconnu coupable de 7 chefs d'accusation pour son implication dans l'affaire dite 1MDB du nom du fonds souverain malaisien créé par l'ex-premier ministre lui-même à son arrivée au pouvoir en 2009. Au total, 4,5 milliards de dollars ont été détournés de ce fonds souverain. C'est l'un des plus grands scandales de corruption internationale. Des enquêtes menées par les États-Unis et d'autres pays ont révélé que l'argent détourné a servi à plusieurs proches de Najib Razak pour acheter des biens immobiliers de luxe à Manhattan, des tableaux de Monet, des yachts, des jets privés et même pour produire le film hollywoodien Le Loup de Wall Street avec Leonardo DiCaprio. L'affaire a éclaté en 2016. Résultat, en 2018, Najib Razak et son parti au pouvoir depuis des décennies ont largement perdu les élections.
5: Mélissa Barra, c'est la fin de ce journal. Merci à vous de l'avoir suivi.
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24: Bonjour, Hortense.
25: Cor.
26: Hortense.
27: Hortense.
28: Hortense.
29: Ok, voilà.
30: Hortense.
29: Aussi.
30: Voilà.
29: Hortense.
30: C'est joli, hein. Je gusta. Hortense.
24: On va faire l'interview.
25: Voilà.
24: Et si ça te va, on va s'installer
25: merci
24: là.
25: Merci de m'avoir invité, hein.
24: Oui.
2: L'artiste avec lequel je m'installe en bord de Garonne, ici, à Toulouse, dans le sud-ouest de la France, se fait appeler FMAC. À l'état civil, c'est Fermilus Mackinson, fils Lénor. FMAC a grandi à Port-au-Prince, en Haïti, et vit aujourd'hui à Mexico. Comment a-t-il atterri dans un pays qu'il savait à peine situer sur une carte? Et pourquoi trouve-t-on dans son arbre généalogique musical des artistes aussi différents que la star latino-américaine Natalia Lafourcade, Céline Dion ou Prince? Vous allez le comprendre. Comprendre aussi comment entre soul, funk, jazz et gospel, FMAC a fait de la scène son terrain de jeu et de la connexion avec le public son obsession. Et la clé de son parcours tient peut-être en un mot qui reviendra souvent au fil de cette rencontre, le rêve.

0: Est-ce que tu es prêt? Est-ce que c'est bon pour toi?
1: Mais ouais, je suis prêt.
0: F-Mac, bonjour.
1: Bonjour.
0: Bienvenue dans BPM. Je suis tellement contente de te rencontrer. Ça fait longtemps que je suis ton parcours. Je t'ai raté quand tu es venu donner un de tes premiers concerts en France aux Escales de Saint-Nazaire. Ouais. C'était en 2024. Mm-hmm. Et je suis vraiment ravie de te rencontrer ici, à Toulouse, au Rio Loco, parce que ça va aussi me donner l'occasion de te voir sur scène. En tout cas, l'ambition de cette émission F-Mac, c'est de dessiner les contours de ton portrait. Et j'ai envie qu'on le fasse à travers quelques personnes qui ont jalonné ton parcours. Certaines t'ont tendu la main, d'autres t'ont donné des rêves, d'autres encore continuent de t'accompagner aujourd'hui. J'ai écrit leurs noms sur ces petits papiers. Okay. Regarde.
1: Okay. Et... Je peux pas ouvrir.
0: On va commencer maintenant avec le papier numéro 1.
1: Ok. Je suis curieux, hein.
0: Qu'est-ce que tu lis sur ce petit papier?
1: Ouais, je vois Selena Quintanilla.
0: Selena Quintanilla. Alors peut-être on peut raconter ensemble qui est cette artiste pour ceux qui étaient, malheureusement, puisqu'elle est décédée. Pour ceux qui ne la connaissent pas, on la connaît davantage sous le nom de Selena.
1: Selena.
0: C'est, ah, tu le dis, oh là là, ça y est, beaucoup mieux que moi, Selena. Une chanteuse texane d'origine mexicaine,
1: ouais,
0: qui était une véritable star de la musique latine dans les années 90.
1: Ouais.
0: Elle a enregistré son premier album à 12 ans. Mm-hmm. Elle a vendu plus de 60 millions de disques.
1: Mm-hmm.
0: C'est une artiste qui a littéralement secoué les médias du monde entier pour plein de raisons. Jusqu'à à tes souhaits, jusqu'à son assassinat par sa plus grande femme, la présidente de son fan club, alors qu'elle avait seulement 23 ans.
1: Mm-hmm.
0: Toi, quand tu vois son nom écrit là sur un petit bout de papier, quelle est la première image qui te vient à l'esprit?
1: Moi, je me rappelle ce jour-là que j'étais en face de la télévision. C'est le film, c'est sa vie. Et le jour.
0: Un biopic qui a été réalisé par Grégory Nava. Je crois que c'était.
1: C'est Jennifer Lopez qui a été l'actrice.
0: Et ce qui incarnait son rôle, le rôle de Selena.
1: Exactement. Et je me rappelle le jour que j'ai décidé. Bon, pas vraiment décidé. C'est le jour que je savais exactement ce que je voulais devenir en tant que chanteur.
0: Quand tu as vu ce film?
1: Ouais, quand j'ai vu ce
0: qui
1: film.
0: Qui raconte son parcours?
1: Ouais, exactement.
0: Tu t'es dit.
1: Disons que je regardais le film, il y a cette partie où est-ce qu'elle chantait Come on, flow. Et tout le public, ouais.
0: Tu peux chanter, vas-y. C'est une chanson qui s'appelle Como la fleur.
1: Como la fleur, ouais. Quand elle était sur scène, et du coup, elle a commencé, elle a fait Como la fleur. Et les gens. Et j'étais, waouh, j'avais la chair de poule, non? Et après, dans la, comment, non, et les gens, silence total. Et elle a continué pas.
0: Aïe, comment me doit.
1: Tu vois, et j'étais, oh non.
0: En fait, cette sensation, cette rapport avec le public.
1: Exactement.
0: L'émotion qu'elle arrivait à transmettre.
1: Le travail, exactement. Parce que Selena, c'était la première fois que j'ai vu quelque chose qui me ressemblait, tu vois. J'étais ce petit garçon là qui chantait et tout le monde disait que oh, t'es talentueux, t'as une belle voix.
0: Mais là, t'avais quel âge? 9 ans,
1: exactement.
0: Ouais.
1: Et que j'avais pas ce genre de truc autour de moi, non. Je savais pas qu'est-ce que est la vie d'un artiste, ou c'est quoi ça, non. Et moi, j'ai vu, on avait des choses en commun. Elle était une petite fille qui chantait, qui était talentueuse. Moi, j'étais un petit garçon qui chantait.
0: Tu t'es dit, je veux être ça, je veux être artiste.
1: Je veux être capable de
0: transmettre ces émotions.
1: C'est pas même que je disais que je veux, je voulais, je disais que ça, c'est moi.
0: Ah, tu te reconnaissais.
1: Ouais, exactement. Ça, c'est moi et ça, c'est mon futur. Tu vois. C'était comme évident.
0: Donc à cette époque, tu le disais, tu avais 9-10 ans, donc tu vivais à Port-au-Prince, dans le quartier de Cité-Soleil.
1: Exactement.
0: Ta maman, si je suis bien renseignée, tenait un restaurant.
1: Oh, ouais, exactement.
0: Ton papa travaillait dans le bâtiment.
1: Ouais.
0: Et tes parents, justement, ils racontent que tu chantais avant de parler.
1: Ouais.
0: Que bébé, tu reproduisais les mélodies que tu entendais à la radio.
1: Ouais.
0: Donc la musique, là, elle était partout autour
1: elle
0: de toi.
1: Là. La musique était là. Parce que. Et dans ma famille, du côté de mon père, la voix, c'est le chant, c'est naturel. Mes tantes chantent comme waouh, tu vois, mais ils n'ont pas cette perspective là de
0: d'en faire leur métier professionnel,
1: même de l'artiste. Ouais. C'est que pour eux, c'est ils sont en train de faire la lessive, ils chantent. Ils sont en train, ils ont des problèmes, ils chantent. Ils pleurent, ils chantent. C'est plus culturel. C'est mais moi, c'était évident le fait que je suis né dans la capitale et que j'avais d'autres références, tout ça. Je suis né dans la musique et en plus en Haïti, on chante pour tout. Mmh. Tu vois, la musique, c'est spécial et même pas spécial en même temps.
0: Ouais. Tu parlais de références. C'est ta maman, je crois, qui raconte que tu as appris à harmoniser sur des chansons, non pas de Selena, mais de Céline Dion.
1: Ah ouais, Céline Dion, ouais. Non, Céline Dion, mais non, Céline Dion, c'est notre reine, non? Moi, Céline Dion, c'était ma première légende. C'est ma première référence vocale. Lorsque j'étais petit, les gens, ils se disaient que j'avais la voix de Céline Dion parce que j'étais jeune. Et en plus, il me dit, on peut chanter cette chanson. I can read your mind. Tu vois?
0: Si, mais. Ça, c'était quoi ta chanson préférée?
1: Oh, cette chanson. 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Ouais, c'est bon, cette chanson, non, mais c'est. Mais cette chanson a fait, non, ouais, mais je le chante en ce moment, je sens que, waouh, wow,
0: ouais. Ça t'émeut.
1: Ouais, Céline Dion, c'est.
0: Et à 17 ans, tu rejoins une chorale chrétienne. Ouais. Et qu'est-ce que tu penses justement que ça t'a apporté? Qu'est-ce que ça a apporté au jeune chanteur que tu étais à ce moment-là? Cette chorale, le gospel?
1: C'est la première fois que j'ai trouvé un groupe de gens qui chantaient. Pour moi, c'était. Et waouh, je suis pas seul. Et je suis pas fou du coup, non. Et dès le départ, je suis arrivé, ils ont voulu que je serais les leads, les solistes du choral. Et moi, je comprenais pas. C'est quoi ce genre de truc, tu vois? Moi, j'étais un petit jeune, tu vois, avec la voix jolie. Et ouais, ça m'a beaucoup appris. Hein. Après, je commençais avec la musique gospel. Ça a commencé une autre étape en termes de carrière aussi.
0: Et ensuite, tu as intégré l'École nationale des arts, à Port-au-Prince. Ouais. Et là, tu as reçu une formation en musique classique.
1: Exactement.
0: Tu as étudié le piano, notamment.
1: Exactement.
0: Et puis, la voix. Ouais. Ça, c'est ton arme absolue, ouais. La voix. Ouais. Qu'est-ce que tu retiens de cette époque?
1: Ouf. Je pense que quoi, j'ai commencé à connecter avec l'Haïti, donc par rapport à la culture haïtienne. Et je pense que Enat a beaucoup changé dans ma carrière.
0: C'est le nom de cette école.
1: Ouais, l'ENAT, ouais. Ça a beaucoup changé dans ma carrière. Et bon, jusqu'à maintenant. Et j'ai rencontré des personnes, des musiciens, des collègues à vie incroyables. C'est de très belles memories.
0: Souvenirs.
1: Ouais, souvenirs, exactement. 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

0: On vient de parler, FMAC, de celles et ceux qui t'ont donné envie de chanter et de la formation aussi que tu as reçue en Haïti. Le petit papier que je te propose de déplier maintenant, qui doit porter le numéro 2, va nous emmener vers quelqu'un qui, je crois, t'a montré jusqu'où ta voix pouvait aller.
1: Ah ouais. Je t'assure qu'elle... Elle n'est pas au courant.
0: Quel est le nom qui a écrit
1: le nom, c'est Mélanie Jean-Baptiste Charles.
0: Qui est cette artiste?
1: C'est une chanteuse haïtienne, c'est américaine haïtienne, c'est double nationalité.
0: Une chanteuse de jazz.
1: Et cette chanteuse de jazz que j'ai connue, que j'ai rencontrée, parce que c'est, tu vois, c'est en tant que, c'était au festival du jazz de Port-au-Prince. Festival international de jazz de Port-au-Prince que j'ai rencontré. Et c'était...
0: Le Pape Jazz.
1: Le Pape Jazz, ouais.
0: Donc tu t'es produit dans ce festival en 2012 à Port-au-Prince. Et à l'affiche de ce festival, il y avait aussi...
1: Il y avait Mélanie Charles,
0: Américaine.
1: Américaine,
0: d'origine haïtienne. Et qu'est-ce que tu as entendu chez elle que peut-être tu n'avais jamais entendu avant pour tomber en amour comme ça?
1: Je pense que toute l'idée d'être un artiste international et de voir cette fille-là qui, évidemment, qui a étudié et qui a eu, disons qu'elle avait d'autres perspectives que j'avais pas, et son histoire, et que, qui revenait dans son pays pour se présenter et qui chantait des musiques en créole parce qu'elle savait qu'elle allait, elle était en Haïti. Je me sens très identifié maintenant parce que, par exemple, ma musique n'a aucun rapport avec le voodoo, mais à des moments, par exemple, tu vois, pour, je donne ça, tu vois, c'est
0: dans une intéressant. Énergie, tu fais un mouvement
1: Exactement.
0: Comme ça d'aller vers l'autre, dans l'énergie.
1: Et on, par exemple, aujourd'hui, on va, il y a une chanson, l'intro, c'est une chanson créole, c'est vaudou, haïtien.
0: Comment ça fait?
1: Ouais. C'est, Mini Sazaka, ma fédé, bonjour, oh, bonjour, Mini So.
0: C'est comme ça que tu ouvres ton set aujourd'hui.
1: Ouais.
0: Une sorte de bienvenue dans mon
1: exactement,
0: univers.
1: Exactement.
0: Et en fait, ce qui t'a touché du coup chez Mélanie Jean-Baptiste Charles, c'est le fait qu'elle revienne sur ses terres.
1: Ouais, et elle chantait la chanson, et c'était du jazz, mais en créole, et c'était son scat. C'est elle qui m'a appris mes premières leçons de scat.
0: Alors, le scat, il faut expliquer, c'est un style vocal qui est très propre au jazz.
1: Ouais, le scat, c'est un langage.
0: Et dans lequel on.
1: Dans le jazz, ouais.
0: On remplace, on fait des paroles.
1: Des paroles, disons que c'est des mélodies par
0: onomatopée.
1: Exactement.
0: Ça, c'est pas facile à dire. Est-ce que tu peux nous faire une petite démonstration pour qui le scat ne serait pas familier?
1: Ah, bon, je me rappelle, elle c'est comment? Serori. Elle a été la première qui m'avait expliqué c'est quoi la structure et comment de trouver mon langage scat, parce que c'est tout, donc on sait que à l'école on étudie les langages scat, mais à la fin chaque artiste, hein, tu parviens à créer, développer ton propre langage. Ouais. Ouais.
0: FMAC, est-ce que c'est à ce moment-là que tu commences à imaginer sérieusement du coup une carrière professionnelle?
1: Ouais.
0: C'est à ce moment-là, du coup, peut-être que tu commences à avoir des envies d'ailleurs, de regarder un peu plus loin que Port-au-Prince.
1: Mais non, je pense que c'est ce rêve-là, je l'avais depuis que j'étais petit.
0: Tu avais compris que
1: depuis petit,
0: il faudrait quitter ton île.
1: Ouais, parce que j'ai mon frère qui est littéralement qui est mon père. Lui, c'est juste il m'a créé, ce mec, en tant que ce frère-là. Il m'a, je suis le résultat de ce qu'il a fait. C'est la figure masculine la plus présente dans ma vie. Mais le mec, il m'a éduqué. C'est le mec qui m'a fait savoir dès le départ que ouais, il y a le talent. Et lui, il m'a encadré.
0: Il y a le talent et le travail.
1: Et le talent et le travail. Il y a le talent et l'éducation. Tu vois, c'est lui ce qu'il faisait. Il étudiait à une école américaine et du coup, il avait l'accès aux lyrics, aux paroles des chansons en anglais. Il venait, il m'apportait les paroles. Et que du coup, c'est que les artistes qu'il m'enseignait, c'était les artistes que j'avais pas en Haïti. Tout ce qu'il prenait de l'école, il m'apportait ça. Et moi, du coup, les références que je voyais, que j'admirais, c'était l'expérience. Depuis petit, je voulais devenir un chanteur international. Depuis, c'était évident, tu vois, c'est comme ça, ouais.

0: Et là, je crois qu'il me faut déplier un nouveau petit papier F-Max, si tu veux bien.
1: Ok, le toi.
0: On est toujours au bord de la Garonne, ici, ouais, à Toulouse.
1: J'adore.
0: Certains
1: la dynamique,
0: font du ski nautique, tu les vois derrière moi.
1: Ah, ouh, mon ami. Ouais, ouais, ouais.
0: Quel est le nom qui est écrit sur ce papier?
1: C'est Camille Messeguet Rio.
0: Rio, tu vois, ouais. Je ne sais pas rouler les R, moi.
1: Ouais,
0: je crois que ce monsieur est musicien, violoniste.
1: Violoniste, ouais.
0: Mexicain.
1: Mexicain-canadien.
0: Il est d'origine canadienne. D'origine canadienne, ouais. Je ne savais pas. Il est membre d'un groupe qui s'appelle Sonex.
1: Sonex.
0: Est-ce que tu veux bien nous expliquer comment tu l'as rencontré et pourquoi j'ai eu envie qu'on en parle? Pourquoi il est si important dans ton parcours?
1: Camille, c'est un frère. C'est un frère, c'est quelqu'un. Et on s'est rencontré au festival, pardon, de jazz de Port-au-Prince, international de jazz de Port-au-Prince, Pap Jazz. Et il venait de jouer et avec son groupe Sonex. Et que je l'avais vu, j'étais ébloui, tu vois. C'est que c'était leur façon de jouer d'autres musiques, tu vois. C'était pas la musique latine traditionnelle, c'était quelque chose d'autre.
0: Parce qu'ils mélangent.
1: Ils mélangent le son carocho et avec le jazz, la fusion. Ils font, c'est une musique fusion.
0: C'est ouais, avec aussi des rythmes traditionnels afro.
1: Exactement, ouais. Parce que le son carocho.
0: Afro-vénézuélien.
1: Ouais, ouais, ouais.
0: Afro-péruvien, je crois.
1: Uh-huh.
0: Et de la musique vénézuélienne aussi. Mm-hmm. Enfin, ils font un. Ouais.
1: Est-ce que le son carocho, généralement, a beaucoup d'influence africaine? Peu importe que tu sois caribéen ou africain ou latino, le son, c'est. T'arrives, tu dis ouf, je me sens quelque part chez moi. Ouais, c'est ça. Et eux, ils font ce genre de. Mais c'est. Oh. Et je me rappelle la première chose, ils ont dit, oh, tu dois venir au Mexique. Et moi, j'étais. C'est quoi ça, Mexique? Je sais pas où ça se trouvait sur la carte. Mais après, on est resté en contact. Et il y avait Daddy Beaubrun qui a beaucoup impliqué aussi dans ma carrière. Et avec sa femme.
0: Daddy Beaubrun. C'est un musicien.
1: Daddy Beaubrun, c'est un musicien très connu et respecté, légende de la musique haïtienne. Je sais pas si tu connais un groupe qui s'appelle Bookman Experience.
0: Bien sûr.
1: Exactement. Et justement, il est l'un des fondateurs de ce groupe. Et Daddy Beaubrun a beaucoup participé dans mon évolution. Et on est allé au Mexique ensemble. Et Daddy, on allait produire au Mexique. Et moi, j'allais étudier au Mexique en même temps. Et on a communiqué. Je dis, ah ouais, j'ai un ami, Camille. Tu vois, j'ai communiqué à Camille. Je lui dis, hey, mon ami. Ah si, on s'appelle. Mon ami. Le fait qu'il est d'origine canadienne, il parle français aussi. Il dit, mon ami. Bon, toujours le long dans le i. Et je lui dis, ouais, je pense qu'on va venir au Mexique. Vas-y, non. Il a tout préparé. Littéralement, il m'a
0: accueilli, en fait. Là où, oui, dans son coin, c'est-à-dire à Xalapa.
1: Xalapa,
0: ouais. Dans l'état de Veracruz, à l'est, exactement, du Mexique.
1: Ouais.
0: Et
1: ce
0: que je comprends, c'est qu'il a fait en sorte que tu puisses intégrer
1: à l'université, là-bas.
0: Le centre d'études du jazz.
1: Exactement,
0: le
1: ouais.
0: Centre d'études du jazz de l'université de Veracruz.
1: De Veracruz, exactement. Non, le mec, il a tout fait. Mmh. Et il croyait en moi. Et maintenant, il est fier. Hein.
0: Je le comprends.
1: Ouais, il est fier. Et tout le temps, il disait que toi, tu iras très loin. Toi, c'est que ton rêve, ton énergie, ta fougue pour le travail, que à part le talent, non, c'est. Et là, il est très fier, hein, au Mexique.
0: Si tu devais raconter, F-Mac, ton arrivée au Mexique, justement, en une seule image, ce serait laquelle? Toi qui savais à peine situer ce pays sur la carte avant d'y arriver.
1: Je pense que le Mexique, c'était représenter mon futur. Je me rappelle cette philosophie que j'avais, que c'est évidemment de Cortés, l'Espagnol qui a conquéri le Mexique, et brûler le bateau. C'était ma philosophie. Je voulais aller d'avant. C'était l'international. Et justement, comme Cortés a dit, j'ai brûlé le bateau parce que j'avais aucune option de retourner.
0: Et qu'est-ce qui a été le plus difficile? C'est quoi? C'est apprendre une langue, l'espagnol, que tu connaissais pas du tout? C'était comprendre une culture, ses codes?
1: Ça, ouais, ça c'est difficile. Je sais pas. Je pense pas que c'était difficile parce que le rêve ne m'a pas donné la chance de voir que les choses, c'était difficile ou pas.
0: Ouais.
1: Seulement, j'avançais.
0: T'étais là. Ouais. Ouais, il fallait avancer. Est-ce que tu te souviens du moment où tu as commencé à rêver en espagnol? Peut-être, est-ce que tu rêves déjà en espagnol?
1: Ah non, je dois te dire que ma tête, c'est une messe, hein. C'est une messe, hein. Il y a quatre langues. Parfois, je sais pas. Par exemple, là, tu vois, je suis en français. Parce que c'est en français.
0: On est ensemble.
1: Il y a des fois, il y a des mots que je disais en anglais parce que, et ça vient pas en français. Et que il y a parfois en espagnol, et ça reste en espagnol.
0: Et puis le créole, bien sûr.
1: Et le créole, c'est pas trop fréquent dans ma vie.
0: En tout cas, tu as commencé à chanter tes premiers morceaux, les écrire, pardon, en créole.
1: En créole, ouais.
0: Après, il y a eu un petit peu de français, d'anglais.
1: Ouais.
0: Aujourd'hui, bah, tu chantes
1: en espagnol et en anglais.
0: Ouais. Comment tu traduirais le titre de A Huevo? Je te propose qu'on écoute.
1: A huevo, c'est comme se dire comme hell yeah.
0: C'est ça, une manière d'aller de l'avant, justement.
1: C'est une confirmation. A huevo, c'est au Mexique, si quelqu'un te dit que on va faire la fête aujourd'hui, tu dis A huevo.
0: Ouais.
1: Et si quelqu'un te donne une bonne nouvelle, A huevo, tu vois. Et A huevo, c'est une confirmation que. Réaffirmation que t'es content, tu vois.
0: On l'écoute ensemble, tu nous la lances, tu nous le lances ce morceau.
1: Ouais, bien sûr.
0: Vas-y, comment tu ferais? C'est FMAC
1: dans BPM sur RFI. On écoute. Ah, ouais.

0: À quel moment, FMAC, le Mexique a cessé d'être un pays d'accueil pour toi, pour devenir un peu comme ton propre pays?
1: Je pense que dès que je suis arrivé au Mexique, si ton intention, et spécialement les Haïtiens, si ton intention est, t'as de très bonnes intentions, le pays t'accueille naturellement.
0: Il y a beaucoup d'Haïtiens au Mexique.
1: Il y a beaucoup d'Haïtiens au Mexique. Je pense que le Mexique a été... J'ai été accueillant envers eux et eux envers moi.
0: Tu as été, en tout cas, ouvert, curieux,
1: exactement.
0: Tu es allé vers...
1: Ouais. Et je pense que des deux côtés, j'ai compris, c'est l'empathie du pays, c'est... En vérité, je... Là, c'est devenu mon pays, tu vois. C'est ma deuxième maison.
0: Aujourd'hui, tu es basé à Mexico. Tu es naturalisé mexicain.
1: Ouais.
0: Ta famille, c'est un peu une diaspora à elle toute seule. Vous êtes de nombreux enfants du côté de ta maman, côté de ton papa.
1: Ouais. Si je m'appelle, c'est pour ce qui est neuf du côté de mon père. Et oui, du côté de ma mère, si je me trompe pas. Et on est tellement beaux, j'arrête de compter.
0: Vous êtes un peu tous dispersés.
1: Ouais, dispersés, ouais.
0: Partout. Dans le monde.
1: Ouais.
0: Quand tu regardes cette famille aujourd'hui, justement, qu'est-ce qu'elle raconte d'Haïti?
1: Il raconte de résilience.
0: La résilience.
1: La résilience. C'est cette famille-là que, c'est une philosophie haïtienne. On est parti pas pour jouer. C'est parce que chez nous, on n'est pas bon.
0: On n'a pas quitté notre pays par plaisir.
1: Ouais, exact. Et c'est pas par plaisir. On est allé pour chercher la vie meilleure.
0: Une vie meilleure,
1: exactement. Ouais. Par exemple, il y a des fois, au Mexique, j'ai des collègues, des amis, je vois qu'ils peuvent, justement, je peux pas, parce que le luxe que t'as pour faire ça, moi, j'ai que travailler parce que j'ai pas le luxe, parce que je suis ici pour travailler. Je suis ici pour, c'est pour mon rêve. Tu vois, c'est, et.
0: Tu as quitté Haïti en 2019, c'est ça?
1: Oui, en 2019, ouais.
0: Donc, c'était 2 ans avant l'assassinat du chef de l'État, Jovenel Moïse.
1: Jovenel Moïse, ouais.
0: Depuis sa mort, Port-au-Prince est contrôlé à 80% par des gangs.
1: Des gangs, ouais.
0: Comment, toi, tu vis cette situation depuis le Mexique? Est-ce que tu as encore, par exemple, de la famille à Port-au-Prince?
1: Ouais, j'ai ma mère là-bas. C'est compliqué. C'est compliqué, c'est confus, c'est en même temps ça s'énerve en même temps, tu vois, parce que
0: ça te met en colère.
1: Ça me met en colère, exactement, et c'est frustrant. Moi, en ce moment-là, je veux retourner en Haïti. Pourquoi? Parce que c'est thérapeutique pour moi.
0: Tu es pas retourné depuis que t'as quitté.
1: Ouais, exactement. Et lorsque j'ai
0: depuis
1: et beaucoup
0: ans,
1: de choses, ouais, ont passé. Et c'est tout ce, comme le fait que ça s'empire à ce moment, moi, j'ai pas vécu ça. Et pour moi, ça, je suis sûr que ça va me changer. Et j'ai beaucoup peur.
0: J'ai peur d'y retourner, mais tu sens que c'est nécessaire.
1: Ouais, je dois, parce que je sais pas si je suis prêt, mais je pense que je suis prêt parce que I gotta do it.
0: Tu dois le faire.
1: Je dois le faire, ouais.
2: 1, 2, get down.
0: Que je te propose de faire maintenant, FMAC, c'est de déplier un nouveau petit papier pour découvrir le nom d'une personne qui a contribué à façonner l'artiste que tu es aujourd'hui.
2: Yes.
0: En fait, là, il n'y a pas une personne.
2: Il y a deux noms.
0: Il n'y a pas un nom, il y a deux noms sur ce petit papier.
1: Ouais. Oh, je suis trop content de mentionner, ouais.
0: Alors,
1: tu veux ça?
0: Bah oui,
1: fait
0: c'est okay. Toi qui me le dis.
1: C'est... Mon père, James Brown, évidemment.
0: Et ma mère, Prince.
1: Et ma mère, je sais pas, masculin, non?
0: Ouais.
1: Et je pense que Prince est plus qu'un père, pour moi. Je sais que j'ai pas tout ce qu'il a, mais je sens que son âme, c'est... J'ai beaucoup appris de Prince.
0: Justement, j'allais te demander, qu'est-ce que Prince t'a autorisé à être?
1: Je pense que Prince m'a autorisé à être un artiste, un musicien, un artiste. C'est le mec et sa personnalité en tant qu'artiste en même temps. Il me fascine, tu vois. Le mec, c'est ma légende.
0: Ouais, c'est ton icône.
1: C'est mon icône. J'ai dit que si les hommes pouvaient avoir des enfants, jusqu'à le fils de James Brown et Prince.
0: J'étais pas très loin.
1: Non, non, t'étais pas loin. Mais je sais en même temps que Prince aussi, c'est le fils de James Brown.
0: C'est ça.
1: Il a un frère, un cousin et un père.
0: Qu'est-ce que James Brown, du coup, il continue de t'apprendre aujourd'hui?
1: Je pense que James Brown, c'est son énergie sur la scène. C'est sa relation avec la musique et avec le public. Je pense que James Brown.
0: Peut-être avec le travail aussi.
1: Le travail,
0: parce que t'en parles beaucoup, la rigueur.
1: Exactement.
0: Parce que moi, j'ai pas encore eu le plaisir de te voir sur scène. Je vais le faire ici, à Toulouse, au Rio Loco. Tu seras sur scène dans quelques heures, au moment où on se rencontre. Mais j'ai cru comprendre que tu te transformes, en fait, lorsque tu joues devant le public. Ceux qui t'ont vu parlent de charisme, d'une énergie folle, et puis de maîtrise aussi. En fait, d'un véritable showman. D'ailleurs, toi, tu as tendance à différencier le chanteur de l'entertainer.
1: Pour toi,
0: c'est deux choses différentes.
1: Ouais, parce que la voix, c'est quelque chose, mais entertainment, c'est autre chose. Parce que le moment que quelqu'un me dit que... Par exemple, si je te dis que comment ça a été, et tu dis, t'as une belle voix. Pour moi, j'ai raté. J'ai raté parce que pour moi, c'est la connexion. Je pense que c'est la différence pour moi. La voix et la connexion. Disons que la performance. Ouais.
0: Puisqu'on parle de la scène, j'aimerais, avant de déplier un dernier petit papier FMAC et découvrir une personne qui dit quelque chose de toi, qu'on écoute ensemble un morceau qui s'appelle Pendero. Parce que j'ai appris que quand tu as imaginé entendre une foule entière crier Pendero, Pendero, tu t'es dit, ça va être quelque chose de très puissant.
1: Ouais.
0: Est-ce que tu veux bien nous expliquer pourquoi et du coup, comment toi, tu traduirais ce mot en français?
1: Ok, en français. Oh, Pendejo, c'est comme... c'est une insulte, hein, au Mexique. Ouais.
0: Alors, je vais le dire pour toi, si tu n'oses pas. Ça voudrait dire un peu quel con, quoi.
1: Quel con, exactement.
0: Quel idiot.
1: Exactement. C'est idiot, con. C'est quand... Et justement, l'idée de la chanson... Mais l'idée, c'est parce que je voulais que la foule la chante, parce que chaque personne, on a un pendejo ou une pendeja dans notre vie. Quelqu'un qui nous a brisé le cœur. Et que c'est pour ça que c'est facile que tu dis pendejo et tu dis con à cette personne et tu la chantes avec tout ton cœur, tu vois. C'est comme watch out, c'est comme attention.
0: Fais attention. Ouais, sois vigilant, quoi.
1: Sois vigilant, ils sont partout, ils sont partout. C'est ça. Et les pendejos, ils sont partout. Et même, on dit qu'on peut être pendejo. Même moi aussi, je peux être pendejo, je le sais même pas, tu vois. Mais c'est d'essayer de ne pas être pendejo.
0: On l'écoute en tout cas.
1: On a été Pendero
0: sur RFI.
1: De façon ou d'une autre.
0: Pendero par FMAC.

0: Et si tu dépliais un dernier petit papier en bord de Garonne, ici au Rio Loco, FMAC?
1: Oh ouais, j'adore, je m'attendais pas à cela, ouais. J'adore, ouais.
0: Quel est le nom qui est écrit
1: c'est
0: sur ce petit
1: Natalia
0: papier?
1: C'est Natalia Lafourcade.
0: Natalia Lafourcade.
1: Lafourcade,
0: espagnol.
1: Si.
0: Qui est une artiste à la fois auteur, compositeur, interprète.
1: C'est une légende de la musique mexicaine.
0: Tu as dit, quand je l'écoute, j'entends.

0: Hit It, un titre extrait de Renacido, le premier EP de F-Mac sorti en 2024. Depuis, les singles se sont multipliés et F-Mac travaille aujourd'hui à son premier album. Un album que l'on attend évidemment avec beaucoup d'impatience dans l'équipe de BPM. Un grand merci à toutes les équipes du Festival Toulousain Rio Loco qui ont rendu cette rencontre possible. Et puis aussi à mes doux rêveurs à moi, Benjamin Sarallier qui a réalisé cette émission et Jérémy Besset qui l'a mixé. Dans quelques instants, de nouvelles du monde sur RFI. À la semaine prochaine. 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
2: Antoine Galen.
5: La menace russe s'est intensifiée sur l'Europe. Voici l'alerte lancée par Emmanuel Macron. Le président français a reçu ce midi les principaux candidats en vue de sa succession en 2027. Une réunion justifiée par la dégradation rapide ces derniers jours de la situation internationale. Premières élections législatives en Russie depuis l'invasion de l'Ukraine en février 2022.

0: Les électeurs sont appelés aux urnes pendant 3 jours. 450 sièges de la chambre basse du Parlement russe doivent être renouvelés. Un scrutin déjà joué d'avance et dont la campagne est largement passée inaperçue dans les médias d'État. Décryptage d'un expert à suivre. L'épidémie d'Ebola en RDC n'est pas sous contrôle. Déclaration de l'Agence sanitaire de l'Union africaine. Hier, l'Organisation mondiale de la santé a relevé des signes encourageants, mais prudence. 4 mois après le début de l'épidémie, le bilan frôle les 3600 morts et 7400 cas. Et puis en Malaisie, il avait été condamné à 12 ans de prison. L'ancien Premier ministre a été partiellement gracié par le roi. Najib Razak avait été condamné pour une affaire retentissante de détournement de fonds. Vous saurez tout en fin de journal. La réunion a duré plus de 3 heures à l'Élysée. Ce midi, Emmanuel Macron s'est entretenu avec les principaux chefs de parti et candidats pour l'élection présidentielle d'avril prochain. Un entretien pour évoquer les menaces qui pèsent sur la France. La flambée des coûts de l'énergie, la crise internationale avec les tensions autour du détroit d'Ormuz, mais aussi la menace russe. Raphaël Delvolvé, le président français, a déclaré qu'elle s'était intensifiée en Europe.
1: Tous les participants l'ont dit, le ton de la réunion était grave et à la sortie face aux Français, le président Macron a voulu le conserver.
2: La situation que nous traversons est grave. Nous devons d'abord rester unis, mobilisés.
1: Le chef de l'État a évoqué dans l'ordre la menace russe accrue par les événements récents en Allemagne et au Danemark. Il annonce un renforcement de la vigilance en France.
2: Demander au gouvernement de préparer un plan de protection de nos infrastructures critiques ainsi que des sites les plus sensibles de notre base industrielle et technologique de défense contre les attaques de drones et les attaques cyber.
1: Pendant la réunion, il a d'ailleurs été évoqué une centaine de tentatives d'ingérence dans la présidentielle française. L'autre grand sujet, c'est évidemment la hausse des prix du carburant liée à Ormuz et à la guerre en Iran. Emmanuel Macron dit agir pour assurer l'approvisionnement de gaz ou de diesel. Il tentera notamment des initiatives diplomatiques à New York en marge de l'Assemblée générale de l'ONU lundi et mardi prochain. C'est la priorité avant de lancer des aides financières directes pour les Français, comme le demandent les opposants politiques.
2: Avant de dépenser le maximum d'argent, et donc qui se traduira soit en déficit accru, soit en impôt, il faut surtout que nous soyons mobilisés pour essayer d'en traiter les causes.
1: Façon pour lui de garder une certaine hauteur tout en apparaissant toujours connecté au pays et aux commandes, même sans être dans la compétition présidentielle en cours, dont il se dit vouloir être le garant de la bonne tenue.
0: Raphaël Delvolvé, Emmanuel Macron, qui a également annoncé son intention de convoquer un G7 sur l'énergie dans les prochaines semaines. Après cette réunion, plusieurs responsables d'opposition ont déploré l'absence de réponse face à la hausse des prix du carburant. 2,39 € pour le litre de gasoil, c'est un record. Le litre de samplon 95 E10 est lui à 2,17 €. La Russie, il en était question lors de cette réunion. Eh bien, aujourd'hui, les Russes sont appelés aux urnes jusqu'à dimanche. 450 sièges de la chambre basse du Parlement doivent être renouvelés. Un scrutin déjà joué d'avance. Le parti de Vladimir Poutine est le grand favori. La campagne est d'ailleurs passée quasiment inaperçue pour le public. Les médias d'État n'en parlent presque pas et les candidats sont bâillonnés. Pour le politologue Nikolai Petrov, chercheur au New Russian Strategy Center, cette campagne doit surtout permettre au pouvoir d'afficher un soutien intact à Vladimir Poutine.
3: La marge de manœuvre est très étroite pour les candidats. Ils n'ont pas le droit de critiquer les opérations militaires ni le déroulement de la guerre. Ils n'ont pas le droit de critiquer le Kremlin. Ce qu'ils peuvent critiquer, ce sont certains manquements de la part des autorités qui ne s'empressent pas d'exécuter les ordres de Vladimir Poutine ou certains problèmes au niveau local. Car le but de ces élections, ce n'est pas la composition de la Douma d'État, la chambre basse du Parlement. Ces élections sont une question d'image. C'est pourquoi il est extrêmement important pour le pouvoir de démontrer qu'aujourd'hui, dans le contexte de la guerre, le soutien de la population n'a pas diminué et qu'il reste au contraire massif. Quant à la campagne électorale, elle est quasiment invisible dans les médias, car les autorités ne souhaitent pas attirer de nouveaux électeurs, de peur qu'ils ne soient opposés à la politique actuelle. Ce qu'ils veulent, c'est simplement que les élections se déroulent sans scandale et sans contestation.
4: And without any disobedience.
0: Le politologue Nikolaï Petrov, joint par Sofia Katsenkova. Les résultats sont attendus à 18h, temps universel dimanche. Pendant ce temps, les frappes entre Kiev et Moscou continuent. Les autorités russes disent avoir abattu 35 drones ukrainiens la nuit dernière. De son côté, l'Ukraine annonce 5 blessés dans une attaque sur la région de Kiev. Ça y est, en Suède, Magdalena Andersson est chargée de former un gouvernement. C'est le chef du Parlement suédois qui l'annonce. Conséquence de la courte victoire des sociaux-démocrates aux législatives. Le parti de centre-gauche l'avait emporté dimanche avec 176 sièges, 3 de plus que les conservateurs. Le principal casse-tête de Magdalena Andersson sera de réussir à faire coexister au sein d'une même alliance les centristes et la gauche radicale.
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0: 16h passées de 6 minutes à Kinshasa, en République démocratique du Congo. Le pic de l'épidémie d'Ebola n'a toujours pas été atteint. C'est ce qu'a annoncé hier l'agence sanitaire de l'Union africaine, Africa CDC. La semaine dernière, les autorités congolaises avaient pourtant indiqué que le pic avait été atteint mi-août. 4 mois après le début de l'épidémie, le bilan est de 7404 cas confirmés, dont 3577 décès. Et même s'il y a des améliorations par endroit, pour l'agence sanitaire de l'Union africaine, il faut rester prudent. Les précisions d'Alexandra Brangeon.
5: Personne ne peut dire aujourd'hui que l'épidémie est sous contrôle, affirme le directeur général d'Africa CDC. Même s'il y a des améliorations par endroit, reconnaît Jean Kaseya, sur l'ensemble du pays, l'épidémie d'Ebola continue de se propager.
6: Nos données ne nous permettent pas de dire que le pic de l'épidémie est derrière nous. Les chiffres montrent également que la transmission n'est pas maîtrisée. Oui, il y a des progrès comme en Ituri où l'on voit une légère baisse du nombre de cas, mais au Nord Kivu, il y a une hausse. Donc, sur l'ensemble du pays, il n'y a pas de baisse et personne ne peut dire aujourd'hui que l'épidémie est sous contrôle.
5: D'autant plus qu'une épidémie peut avoir plusieurs pics, précise le docteur Wessam Mankula, responsable des situations d'urgence à Africa CDC.
7: Il peut y avoir une augmentation des cas que vous allez contrôler, puis la situation se stabilise. Il y a même une légère baisse. Mais si vous ne maintenez pas ce contrôle sur la durée, la hausse peut repartir. C'est ce qu'il s'est passé fin juillet. Il y a eu un plateau suivi d'une nouvelle hausse. Donc il ne faut pas être trop optimiste.
5: Dans cette zone de santé, il n'y a eu aucun nouveau cas en 42 jours, notamment en Ituri, dans les zones d'Adja, Kambala et Maagi. En revanche, dans 49 autres zones, la propagation du virus se poursuit, notamment au Nord Kivu, où la maladie progresse de manière exponentielle.
0: Et de son côté, l'Organisation mondiale de la santé a évoqué des signes encourageants. Elle estime cependant que la riposte devra se prolonger pendant plusieurs mois. C'est une décision qui fait beaucoup parler en Malaisie. L'ancien Premier ministre condamné pour corruption a été partiellement gracié par le roi. Najib Razak devra purger sa peine en résidence surveillée, une demande de l'ancien chef du gouvernement que la justice avait refusée. Pour rappel, il avait été condamné suite à une affaire retentissante de détournement de fonds au plus haut niveau de l'État. Les détails de Mélissa Barra.
8: C'est une grâce sous condition qu'a accordé le sultan Ibrahim à l'ancien premier ministre. Celui-ci sera assigné à résidence. Il doit y purger sa peine jusqu'en août 2028 si et seulement s'il paye une amende de 12 millions de dollars. Najib Razak a été condamné à 12 ans de prison, une peine réduite à 6 par la suite, reconnu coupable de 7 chefs d'accusation pour son implication dans l'affaire dite 1MDB du nom du fonds souverain malaisien créé par l'ex-premier ministre lui-même à son arrivée au pouvoir en 2009. Au total, 4,5 milliards de dollars ont été détournés de ce fonds souverain. C'est l'un des plus grands scandales de corruption internationale. Des enquêtes menées par les États-Unis et d'autres pays ont révélé que l'argent détourné a servi à plusieurs proches de Najib Razak pour acheter des biens immobiliers de luxe à Manhattan, des tableaux de Monet, des yachts, des jets privés et même pour produire le film hollywoodien Le Loup de Wall Street avec Leonardo DiCaprio. L'affaire a éclaté en 2016. Résultat, en 2018, Najib Razak et son parti au pouvoir depuis des décennies ont largement perdu les élections.
0: Mélissa Barra, c'est la fin de ce journal. Merci à vous de l'avoir suivi.
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17: Bonjour, Hortense.
18: Encore?
19: Hortense.
17: Hortense.
18: Ok, voilà.
17: Hortense.
19: C'est joli, hein.
17: Je gusta. Hortense. On va faire l'interview. Voilà. Et si ça te va, on va s'installer
18: merci
17: là.
18: Merci d'avoir invité, hein.
17: Oui.
4: L'artiste avec lequel je m'installe en bord de Garonne, ici, à Toulouse, dans le sud-ouest de la France, se fait appeler F-Mac. À l'état civil, c'est Fermilus Mackinson, fils Lénor. F-Mac a grandi à Port-au-Prince, en Haïti, et vit aujourd'hui à Mexico. Comment a-t-il atterri dans un pays qu'il savait à peine situer sur une carte? Et pourquoi trouve-t-on dans son arbre généalogique musical des artistes aussi différents que la star latino-américaine Natalia Lafourcade, Céline Dion ou Prince? Vous allez le comprendre. Comprendre aussi comment entre soul, funk, jazz et gospel, F-Mac a fait de la scène son terrain de jeu et de la connexion avec le public son obsession. Et la clé de son parcours tient peut-être en un mot qui reviendra souvent au fil de cette rencontre. Le rêve.

0: Est-ce que tu es prêt? Est-ce que c'est bon pour toi?
1: Mais ouais, je suis prêt.
0: F-Mac, bonjour.
1: Bonjour.
0: Bienvenue dans BPM. Je suis tellement contente de te rencontrer. Ça fait longtemps que je suis ton parcours. Je t'ai raté quand tu es venu donner un de tes premiers concerts en France aux Escales de Saint-Nazaire. Ouais. C'était en 2024. Mm-hmm. Et je suis vraiment ravie de te rencontrer ici, à Toulouse, au Rio Loco, parce que ça va aussi me donner l'occasion de te voir sur scène. En tout cas, l'ambition de cette émission F-Mac, c'est de dessiner les contours de ton portrait. Et j'ai envie qu'on le fasse à travers quelques personnes qui ont jalonné ton parcours. Certaines t'ont tendu la main, d'autres t'ont donné des rêves, d'autres encore continuent de t'accompagner aujourd'hui. J'ai écrit leur nom sur ces petits papiers. Okay. Regarde.
1: Okay. Et... Je ne peux pas ouvrir maintenant. Non, je ne peux pas ouvrir.
0: Ah ben si, pas. On va commencer maintenant avec le papier numéro 1.
1: Ah, ok. Je suis curieux. Hein. Ah oh.
0: Qu'est-ce que tu lis sur ce petit papier?
1: Ouais, je vois Selena Quintanilla.
0: Selena Quintanilla. Alors peut-être on peut raconter ensemble qui est cette artiste pour ceux qui étaient malheureusement puisqu'elle est décédée. Pour ceux qui ne la connaissent pas, on la connaît davantage sous le nom de Selena.
1: Selena.
0: C'est, ah, tu le dis, oh là là, ça y est, beaucoup mieux que moi, Selena. Une chanteuse texane d'origine mexicaine,
1: ouais,
0: qui était une véritable star de,
1: ouais,
0: la musique latine dans les années 90.
1: Ouais.
0: Elle a enregistré son premier album à 12 ans. Mm-hmm. Elle a vendu plus de 60 millions de disques.
1: Mm-hmm.
0: C'est une artiste qui a littéralement secoué les médias du monde entier pour plein de raisons. Jusqu'à, à tes souhaits,
1: ouais,
0: jusqu'à son,
1: merci,
0: assassinat par sa plus,
1: oh,
0: grande femme,
1: ouais,
0: la présidente de son fan club,
1: ouais,
0: alors qu'elle avait seulement 23 ans.
1: Mm-hmm.
0: Toi, quand tu vois son nom écrit là, sur un petit bout de papier, quelle est la première image qui te vient à l'esprit?
1: Moi, je me rappelle ce jour-là que j'étais en face de la télévision. C'est le film, c'est sa vie. Et le jour.
0: Un biopic qui a été réalisé,
1: ouais,
0: par Grégory Nava. Je crois que c'était.
1: C'est Jennifer Lopez qui a été l'actrice.
0: Et ce qui incarnait,
1: ouais,
0: son,
1: ouais,
0: rôle, le rôle de Selena.
1: Exactement. Et je me rappelle le jour que j'ai décidé. Bon, pas vraiment décidé. C'est le jour que je savais exactement ce que je voulais devenir en tant que chanteur.
0: Quand tu as vu ce film?
1: Ouais, quand j'ai vu ce
0: qui
1: film.
0: Qui raconte son, ouais, parcours.
1: Ouais, exactement.
0: Tu t'es dit...
1: Disons que je regardais le film, il y a cette partie où est-ce qu'elle chantait « Come on a flow !» Et tout le public, ouais.
0: Tu peux chanter, vas-y. C'est une chanson qui s'appelle « Como la fleur », c'est
1: fleur,
0: ça?
1: Ouais. Quand elle était sur scène, elle, du coup, elle a commencé, elle a fait « Como la fleur !» Et les gens... Et j'étais, waouh, j'avais la chair de poule, non? Et après, dans la, comment, chut, non, et les gens, silence total. Et elle a continué pas.
0: Aïe, comment me doit.
1: Tu vois, et j'étais, oh non.
0: En
1: et
0: fait,
1: cette sensation,
0: rapport avec le public.
1: Exactement.
0: L'émotion qu'elle arrivait à transmettre.
1: Le travail, exactement. Parce que Selena, c'était la première fois que j'ai vu quelque chose qui me ressemblait, tu vois. J'étais ce petit garçon là qui chantait et tout le monde disait que, oh, t'es talentueux, t'as une belle voix.
0: Mais là, t'avais quel âge? 9 ans,
1: ouais, exactement, ouais. Et que, mais j'avais pas ces genres de trucs autour de moi, non. Je savais pas qu'est-ce que est la vie d'un artiste, ou c'est quoi ça, non. Et moi, j'ai vu, on avait des choses en commun. Elle était une petite fille qui chantait, qui était talentueuse. Moi, j'étais un petit garçon qui chantait.
0: Tu t'es dit, je veux être ça, je veux être artiste.
1: Ouais,
0: je veux,
1: non,
0: je veux,
1: ouais,
0: être capable de transmettre ces émotions.
1: C'est pas même que je disais que je veux, je voulais, je disais que ça, c'est moi.
0: Ah, tu te reconnaissais.
1: Ouais, exactement. Ça, c'est moi et ça, c'est mon futur. Tu sais, c'était comme évident.
0: Donc à cette époque, tu le disais, tu avais 9-10 ans, donc tu vivais à Port-au-Prince, dans le quartier de Cité-Soleil.
1: Exactement.
0: Ta maman, si je suis bien renseignée, tenait un restaurant.
1: Oui, exactement.
0: Ton papa,
1: ouais,
0: travaillait dans le bâtiment.
1: Ouais.
0: Et,
1: ouais,
0: tes parents, justement, ils racontent que tu chantais avant,
1: ouais,
0: de parler.
1: Ouais.
0: Que bébé, tu reproduisais les mélodies que tu entendais à la radio.
1: Ouais. Ouais,
0: donc la musique,
1: justement,
0: là, elle était partout autour,
1: elle
0: de toi.
1: Là. La musique était là. Parce que... Et dans ma famille, du côté de mon père, la voix, c'est le chant, c'est naturel. Mes tantes chantent comme waouh, tu vois, mais ils n'ont pas cette perspective là de
0: d'en faire leur métier professionnel,
1: même de l'artiste. Ouais. C'est que pour eux, c'est ils sont en train de faire la lessive, ils chantent. Ils sont en train, ils ont des problèmes, ils chantent. Ils pleurent, ils chantent. C'est plus culturel. C'est mais moi, c'était évident le fait que je suis né à la capitale et que j'avais d'autres références, tout ça. Je suis né dans la musique et en plus en Haïti, on chante pour tout. Mmh. Tu vois, la musique, c'est spécial et même pas spécial en même temps.
0: Ouais. Tu parlais de références. C'est ta maman, je crois, qui raconte que tu as appris à harmoniser sur des chansons, non pas de Selena, mais de Céline Dion.
1: Ah ouais, Céline Dion, ouais. Non, Céline Dion, mais non, Céline Dion, c'est notre aide, non? Moi, Céline Dion, c'était ma première légende. C'est ma première référence vocale lorsque j'étais petit. Les gens, ils disaient que j'avais la voix de Céline Dion parce que j'étais jeune. Et en plus, il me dit, on peut chanter cette chanson. I can read your mind. Tu vois?
0: Mais c'était quoi ta chanson préférée?
1: Oh, cette chanson. 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
1: Ouais, c'est bon, cette chanson, non, mais c'est. Mais cette chanson a fait, non, ouais, mais je le chante en ce moment, je sens que, waouh,
0: ouais. Ça t'émeut.
1: Ah ouais, ouais, Céline Dion, c'est.
0: Et à 17 ans, tu rejoins une chorale chrétienne. Ouais. Et qu'est-ce que tu penses justement que ça t'a apporté? Qu'est-ce que ça a apporté au jeune chanteur que tu étais à ce moment-là, cette chorale, le gospel?
1: C'est la première fois que j'ai trouvé un groupe de gens qui chantaient. Pour moi, c'était. Et waouh, je suis pas seul. Et je suis pas fou du coup, non. Et dès le départ, je suis arrivé, ils ont voulu que je serais des leads, des solistes du chorale. Et moi, je comprenais pas. C'est quoi ce genre de truc, tu vois? Moi, j'étais un petit jeune, tu vois, avec la voix jolie. Et ouais, ça m'a beaucoup appris. Hein. Après, je commençais avec la musique gospel. Ça a commencé une autre étape en termes de carrière aussi.
0: Et ensuite, tu as intégré l'École nationale des arts à Port-au-Prince. Ouais. Et là, tu as reçu une formation en musique classique.
1: Exactement.
0: Tu as étudié le piano, notamment.
1: Exactement.
0: Et puis, la voix. Ouais. Ça, c'est ton arme absolue, ouais. La voix. Ouais. Qu'est-ce que tu retiens de cette époque?
1: Ouf. Je pense que j'ai commencé à connecter avec l'Haïti, donc par rapport à la culture haïtienne. Et je pense que Enat a beaucoup changé dans ma carrière.
0: C'est le nom de cette école.
1: Ouais, les Nats, ouais. Ça a beaucoup changé dans ma carrière. Et bon, jusqu'à maintenant. Et j'ai rencontré des personnes, des musiciens, des collègues à vie. Incroyables. C'est de très belles memories.
0: Souvenirs.
1: Ouais, souvenirs, exactement.

0: gone.
1: On vient de parler, FMAC, de celles et ceux qui t'ont donné envie de chanter et de la formation aussi que tu as reçue en Haïti. Le petit papier que je te propose de déplier maintenant, qui doit porter le numéro 2, va nous emmener vers quelqu'un qui, je crois, t'a montré jusqu'où ta voix pouvait aller.
2: Ah ouais. Je t'assure qu'elle... Elle n'est pas au courant.
1: Elle n'est pas au courant.
2: Elle n'est pas au courant. Non, elle n'est pas au
1: quel
2: courant.
1: Quel est le nom qui a écrit?
2: Le nom, c'est Mélanie Jean-Baptiste Charles.
1: Qui est cette artiste?
2: C'est une chanteuse haïtienne, c'est américaine haïtienne. C'est double nationalité.
1: Une chanteuse de jazz.
2: Cette chanteuse de jazz que j'ai connue, que j'ai rencontrée, parce que c'est, tu vois, c'est en tant que, c'était au festival du jazz de Port-au-Prince. Festival international de jazz de Port-au-Prince que j'ai rencontré. Et c'était...
1: Le Pape Jazz.
2: Le Pape Jazz, ouais.
1: Donc tu t'es produit dans ce festival en 2012 à Port-au-Prince. Et à l'affiche de ce festival, il y avait aussi...
2: Il y avait Mélanie Chat,
1: Américaine.
2: Américaine,
1: d'origine haïtienne. Et qu'est-ce que tu as entendu chez elle que peut-être tu n'avais jamais entendu avant pour tomber en amour comme ça?
2: Je pense que toute l'idée d'être un artiste international et de voir cette fille-là qui, évidemment, qui a étudié et qui a eu, disons qu'elle avait d'autres perspectives que j'avais pas, et son histoire, et que, qui revenait dans son pays pour se présenter et qui chantait des musiques en créole parce qu'elle savait qu'elle allait, elle était en Haïti. Je me sens très identifié maintenant parce que, par exemple, ma musique n'a aucun rapport avec le voodoo, mais à des moments, par exemple, tu vois, pour, je donne ça, tu vois, c'est
1: dans
2: c'est
1: une énergie, tu fais un mouvement comme ça d'aller vers l'autre dans l'énergie.
2: Et on, par exemple, aujourd'hui, on va, il y a une chanson, l'intro, c'est une chanson créole, c'est vaudou haïtien.
1: Comment ça fait?
2: Ouais, c'est Minisazaka m'a fait dire bonjour, oh, bonjour, Miniso.
1: C'est comme ça que tu ouvres ton set aujourd'hui.
2: Ouais.
1: Une sorte de bienvenue dans mon
2: exactement,
1: univers.
2: Exactement.
1: Et en fait, ce qui t'a touché du coup chez Mélanie Jean-Baptiste Charles, c'est le fait qu'elle revienne sur ses terres.
2: Ouais, et elle chantait la chanson, et c'était du jazz, mais en créole, et c'était son scat. C'est elle qui m'a appris mes premières leçons de scat.
1: Alors le scat, il faut expliquer, c'est un style vocal qui est très propre au jazz.
2: Ouais, le scat, c'est un langage
1: dans lequel on
2: dans le jazz, ouais,
1: on remplace en fait des paroles.
2: Des paroles, disons que c'est des mélodies par
1: onomatopée.
2: Exactement.
1: Ça, c'est pas facile à dire. Est-ce que tu peux nous faire une petite démonstration pour qui le scat ne serait pas familier?
2: Ah bon, je me rappelle, elle les est comment? Céleri. Elle a été la première qui m'avait expliqué c'est quoi la structure et comment de trouver mon langage scat, parce que c'est tout, donc on sait que à l'école on étudie les langages scat, mais à la fin, chaque artiste, tu parviens à créer, développer ton propre langage. Ouais.
1: FMA, est-ce que c'est à ce moment-là que tu commences à imaginer sérieusement du coup une carrière professionnelle? Ouais. C'est à ce moment-là, du coup, peut-être que tu commences à avoir des envies d'ailleurs, de regarder un peu plus loin que Port-au-Prince.
2: Mais non, je pense que ce rêve-là, je l'avais depuis que j'étais petit.
1: Tu avais compris que
2: depuis petit,
1: il faudrait quitter ton île.
2: Ouais, parce que j'ai mon frère qui est littéralement qui est mon père. Lui, c'est juste il m'a crié, ce mec. En tant que ce frère-là, je suis le résultat de ce qu'il a fait. C'est la figure masculine la plus présente dans ma vie. Mais le mec, il m'a éduqué. C'est le mec qui m'a fait savoir dès le départ que il y a le talent et lui, il m'a encadré.
1: Il y a le talent et le travail.
2: Et le talent et le travail. Il y a le talent et l'éducation. Tu vois, c'est lui ce qu'il faisait. Il étudiait à une école américaine et du coup, il avait l'accès aux lyrics, aux paroles des chansons en anglais. Il venait, il m'apportait les paroles. Et que du coup, c'est que les artistes qu'il m'enseignait, c'était les artistes que j'avais pas en Haïti. Tout ce qu'il prenait de l'école, il m'apportait ça. Et moi, du coup, les références que je voyais, que j'admirais, c'était l'expérience. Depuis petit, je voulais devenir un chanteur international. Depuis, c'était évident. Tu vois, c'est comme ça, ouais.

0: là, je crois qu'il nous faut déplier un nouveau petit papier F-Max, si tu veux bien.
1: Ok, le toi.
0: On est toujours au bord de la Garonne, ici, ouais, à Toulouse.
1: J'adore.
0: Certains font du ski nautique, tu les vois derrière moi.
1: Ah, ouh, mon ami. Ouais, ouais, ouais.
0: Quel est le nom qui est écrit sur ce papier?
1: C'est Camille Meseguet-Rio.
0: Rio, tu vois, je sais pas rouler les R, moi.
1: Ouais,
0: je crois que ce monsieur est musicien, violoniste.
1: Violoniste, ouais.
0: Mexicain-canadien.
1: Il est d'origine canadienne.
0: D'origine canadienne, ouais. Je savais pas. Il est membre d'un groupe qui s'appelle Sonex. Est-ce que tu veux bien nous expliquer comment tu l'as rencontré et pourquoi j'ai eu envie qu'on en parle? Pourquoi il est si important dans ton parcours?
1: Camille, c'est un frère. C'est quelqu'un. Et on s'est rencontré au festival, de jazz de Port-au-Prince, international de jazz de Port-au-Prince, Pap Jazz. Et il venait de jouer et avec son groupe Sonex. Et que je l'ai vu, j'étais ébloui, tu vois. C'est que c'était leur façon de jouer d'autres musiques, tu vois. C'était pas la musique latine traditionnelle, c'était quelque chose d'autre.
0: Parce qu'ils mélangent.
1: Ils mélangent le son carocho et avec le jazz, la fusion. Ils font, c'est une musique fusion.
0: C'est ouais, avec aussi des rythmes traditionnels afro.
1: Exactement, ouais. Parce que le son carocho.
0: Afro-vénézuélien.
1: Ouais, ouais, ouais.
0: Afro-péruvien, je crois.
1: Uh-huh.
0: Et de la musique vénézuélienne aussi. Mm-hmm. Enfin, ils font un. Ouais.
1: Est-ce que le son carocho, généralement, a beaucoup d'influence africaine? Peu importe que tu sois caribéen ou africain ou latino, le son, c'est. T'arrives, tu dis ouf, je me sens quelque part chez moi. Ouais, c'est ça. Et eux, ils font ce genre de. Mais c'est. Oh. Et je me rappelle la première chose, ils ont dit oh, tu dois venir au Mexique. Et moi, j'étais. C'est quoi ça, Mexique? Je ne sais pas où ça se trouvait sur la carte. Mais après, on est resté en contact. Et il y avait Daddy Beaubrun qui a beaucoup impliqué aussi dans ma carrière. Et avec sa femme.
0: Daddy Beaubrun. C'est un musicien.
1: Daddy Beaubrun, c'est un musicien très connu et respecté, légende de la musique haïtienne. Je ne sais pas si tu connais un groupe qui s'appelle Bookman Experience.
0: Bien sûr.
1: Exactement. Et justement, il est l'un des fondateurs de ce groupe. Et Daddy Beaubrun a beaucoup participé dans mon évolution. Et on est allé au Mexique ensemble. Et Daddy, on allait produire au Mexique. Et moi, j'allais étudier au Mexique en même temps. Et on a communiqué. Je dis, ah ouais, j'ai un ami, Camille. Tu vois, j'ai communiqué à Camille. Je lui dis, hey, mon ami. Ah si, on s'appelle. Mon ami. Le fait qu'il est d'origine canadienne, il parle français aussi. Dis, mon ami. Bon, toujours le long dans le i. Et je lui dis, ouais, je pense qu'on va venir au Mexique. Vas-y, non. Il a tout préparé. Il m'a
0: accueilli, en fait. Là où, dans son coin, c'est-à-dire à Xalapa.
1: Xalapa,
0: ouais. Dans l'état de Veracruz, à l'est du Mexique. Ouais. Et ce que je comprends, c'est qu'il a fait en sorte que tu puisses intégrer
1: à l'université, là-bas.
0: Le centre d'études du jazz.
1: Exactement.
0: Le centre d'études du jazz de l'université de Veracruz.
1: Exactement. Non, le mec, il a tout fait. Et il croyait en moi. Et maintenant, il est fier, hein.
0: Je le comprends.
1: Ouais, il est fier. Et tout le temps, il disait que toi, tu iras très loin, toi. C'est que ton rêve, ton énergie, ta fougue pour le travail, que, à part le talent, non, c'est. Et là, il est très fier, hein, au Mexique.
0: Si tu devais raconter, F-Mac, ton arrivée au Mexique, justement, en une seule image, ce serait laquelle? Toi qui savais à peine situer ce pays sur la carte avant d'y arriver.
1: Je pense que le Mexique, c'était représentait mon futur. Je me rappelle cette philosophie que j'avais, que c'est évidemment de Cortés, l'Espagnol qui a conquéri le Mexique, et brûler le bateau. C'était ma philosophie. Je voulais aller d'avant. C'était l'international. Et justement, comme Cortés a dit, j'ai brûlé le bateau parce que j'avais aucune option de retourner.
0: Et qu'est-ce qui a été le plus difficile? C'est quoi? C'est apprendre une langue, l'espagnol, que tu connaissais pas du tout? C'était comprendre une culture, ses codes?
1: Ça c'est difficile. Je sais pas. Je pense pas que c'était difficile parce que le rêve ne m'a pas donné la chance de voir que les choses, si c'était difficile ou pas. Ouais. Seulement j'avançais.
0: T'étais là. Ouais, ouais, il fallait avancer. Est-ce que tu te souviens du moment où tu as commencé à rêver en espagnol? Peut-être, est-ce que tu rêves déjà en espagnol?
1: Ah non, je dois te dire que ma tête, c'est une messe, hein. C'est une messe, hein. Il y a quatre langues. Parfois, je sais, par exemple, là, tu vois, je suis en français. Parce que c'est en français.
0: On est ensemble.
1: Il y a des fois, il y a des mots que je dis en anglais parce que, et ça vient pas en français. Et que il y a parfois en espagnol, et ça reste en espagnol.
0: Et puis que, le créole, bien sûr.
1: Et le créole, c'est pas trop fréquent dans ma vie.
0: En tout cas, tu as commencé à chanter tes premiers morceaux, les écrire, pardon, en créole.
1: En créole, ouais.
0: Après, il y a eu un petit peu de français, d'anglais. Aujourd'hui, tu chantes en espagnol
1: et en anglais.
0: Ouais. Comment tu traduirais le titre de Huevo? Je te propose qu'on écoute.
1: Aguevo, c'est comme se dire comme hell yeah.
0: C'est ça, une manière d'aller de l'avant, justement.
1: Un encouragement. C'est une confirmation. Aguevo, c'est au Mexique, si quelqu'un te dit que on va faire la fête aujourd'hui, tu dis Aguevo. Ouais. Et si quelqu'un te donne une bonne nouvelle, Aguevo, tu vois. Et Aguevo, c'est une confirmation que. Réaffirmation que t'es content, tu vois.
0: On l'écoute ensemble, tu nous la lances, tu me lances ce morceau.
1: Ouais, bien sûr.
0: Vas-y, comment tu ferais? C'est FMAC
1: dans BPM, sur RFI, on écoute. Aguevo!

0: À quel moment, FMAC, le Mexique a cessé d'être un pays d'accueil pour toi, pour devenir un peu comme ton propre pays?
1: Je pense que dès que je suis arrivé au Mexique, si ton intention, et spécialement les Haïtiens, si ton intention est, t'as de très bonnes intentions, le pays t'accueille naturellement.
0: Il y a beaucoup d'Haïtiens au Mexique.
1: Il y a beaucoup d'Haïtiens au Mexique. Je pense que le Mexique a été... J'ai été accueillant envers eux et eux envers moi.
0: Tu as été, en tout cas, ouvert, curieux,
1: exactement.
0: Tu es allé vers...
1: Ouais. Et je pense que des deux côtés, j'ai compris, c'est l'empathie du pays, c'est... En vérité, je... Là, c'est devenu mon pays, tu vois. C'est ma deuxième maison.
0: Aujourd'hui, tu es basé à Mexico. Tu es naturalisé mexicain.
1: Ouais.
0: Ta famille, c'est un peu une diaspora à elle toute seule. Vous êtes de nombreux enfants du côté de ta maman,
1: du côté
0: de ton papa.
1: Ouais. Si je m'appelle, c'est pour ce qui est 9 du côté de mon père. Et 8 du côté de ma mère, si je me trompe pas. Et on est tellement beaux, j'arrête de compter.
0: Vous êtes un peu tous dispersés.
1: Ouais, dispersés, ouais.
0: Partout. Dans le monde.
1: Ouais.
0: Quand tu regardes cette famille aujourd'hui, justement, qu'est-ce qu'elle raconte d'Haïti?
1: Il raconte de résilience.
0: La résilience.
1: La résilience. C'est cette famille-là que, c'est une philosophie haïtienne. On est parti pas pour jouer. C'est parce que chez nous, on n'est pas bon.
0: On n'est pas quitté notre pays par plaisir.
1: Ouais, exactement. Ouais. Exact. Et c'est pas par plaisir. Et on est allé pour chercher la vie meilleure.
0: Une vie meilleure,
1: ouais. Exactement. Par exemple, il y a des fois, au Mexique, j'ai des collègues, des amis, je vois qu'ils disent, je peux pas, parce que le luxe que t'as pour faire ça, moi, j'ai que travailler parce que j'ai pas le luxe, parce que je suis ici pour travailler. Je suis ici pour, c'est pour mon rêve. Tu vois,
0: Tu as quitté Haïti en 2019, c'est ça?
1: Oui, en 2019, ouais.
0: Donc c'était 2 ans avant l'assassinat du chef de l'État, Jovenel Moïse.
1: Jovenel Moïse, ouais.
0: Depuis sa mort, Port-au-Prince est contrôlé à 80% par des gangs. Comment toi tu vis cette situation depuis le Mexique? Est-ce que tu as encore, par exemple, de la famille à Port-au-Prince?
1: Oui, j'ai ma mère là-bas. C'est compliqué, c'est confus, en même temps ça s'énerve en même temps, tu vois, parce que...
0: Ça te met en colère.
1: Ça me met en colère, exactement, et c'est frustrant. Moi, en ce moment-là, je veux retourner en Haïti. Pourquoi? Parce que c'est thérapeutique pour moi.
0: Tu es pas retourné depuis que t'as quitté.
1: Ouais, exactement. Et lorsque j'ai beaucoup de choses ont passé. Et c'est tout ce, comme le fait que ça s'empire à ce moment, moi, j'ai pas vécu ça. Et pour moi, ça, je suis sûr que ça va me changer. Et j'ai beaucoup peur.
0: J'ai peur d'y retourner, mais tu sens que c'est nécessaire.
1: Je dois, parce que je sais pas si je suis prêt. Mais je pense que je suis prêt parce que I gotta do it.
0: Tu dois le faire.
1: Je dois le faire.
2: 1, 2, get down.
0: Ce que je te propose de faire maintenant, FMAC, c'est de déplier un nouveau petit papier pour découvrir le nom d'une personne qui a contribué à façonner l'artiste que tu es aujourd'hui.
2: Yes!
0: En fait, là, il n'y a pas une personne. Il y a deux noms sur ce petit papier.
1: Ouais, ouais. Oh, je suis trop content d'émotionner, ouais.
0: Alors,
1: tu veux ça?
0: Ben oui,
1: prête?
0: C'est okay. Toi qui me le dis.
1: C'est mon père, James Brown. Évidemment.
0: Et ma mère, Prince.
1: Et ma mère, je sais pas, masculin, non?
0: Ouais.
1: Et je pense que Prince est plus qu'un père pour moi. Je sais que j'ai pas tout ce qu'il a, mais je sens que son âme, c'est... J'ai beaucoup appris de Prince.
0: Justement, j'allais te demander, qu'est-ce que Prince t'a autorisé à être?
1: Je pense que Prince m'a autorisé à être un artiste, un musicien, un artiste. Oh, c'est le mec... Et sa personnalité en tant qu'artiste en même temps, il me fascine, tu vois. Le mec, c'est ma légende, on dit.
0: Ouais, c'est ton icône.
1: C'est mon icône. J'ai dit que si les hommes pouvaient avoir des enfants, jusqu'à le fils de James Brown et Prince.
0: J'étais pas très loin.
1: Non, t'étais pas loin. Mais tu sais en même temps que Prince aussi, c'est le fils de James Brown.
0: C'est ça.
1: Il a un frère, un cousin et un père.
0: Et qu'est-ce que James Brown, du coup, il continue de t'apprendre aujourd'hui?
1: Je pense que James Brown, c'est son énergie sur la scène. C'est sa relation avec la musique, avec le public. Je pense que James Brown.
0: Peut-être avec le travail aussi.
1: Le travail,
0: parce que t'en parles beaucoup, la rigueur.
1: Exactement.
0: Parce que moi, j'ai pas encore eu le plaisir de te voir sur scène. Je vais le faire ici, à Toulouse, au Rio Loco. Tu seras sur scène dans quelques heures, au moment où on se rencontre. Mais j'ai cru comprendre que tu te transformes, en fait, lorsque tu joues devant le public. Ceux qui t'ont vu parlent de charisme, d'une énergie folle, et puis de maîtrise aussi. En fait, d'un véritable showman. D'ailleurs, toi, tu as tendance à différencier le chanteur de l'entertainer.
1: Pour toi,
0: c'est deux choses différentes.
1: Ouais, parce que la voix, c'est quelque chose, mais entertainment, c'est autre chose. Parce que le moment que quelqu'un me dit que... Par exemple, si je te dis que comment ça a été, et tu dis, ah, t'as une belle voix. Pour moi, j'ai raté. J'ai raté parce que pour moi, c'est la connexion. Je pense que c'est la différence pour moi. La voix et la connexion. Disons que la performance. Ouais.
0: Puisqu'on parle de la scène, j'aimerais, avant de déplier un dernier petit papier FMAC et découvrir une personne qui dit quelque chose de toi, qu'on écoute ensemble un morceau qui s'appelle Pendero. Parce que j'ai appris que quand tu as imaginé entendre une foule entière crier Pendero, Pendero, tu t'es dit, ça va être quelque chose de très puissant.
1: Ouais.
0: Est-ce que tu veux bien nous expliquer pourquoi et du coup, comment toi, tu traduirais ce mot en français?
1: Ok, en français. Oh! Pendejo, c'est comme... c'est une insulte, hein, au Mexique.
0: Alors, je vais le dire pour toi, si t'oses pas. Ça voudrait dire un peu quel con, quoi.
1: Quel con, exactement.
0: Quel idiot.
1: Exactement. C'est idiot, con. C'est comme... Et justement, l'idée de la chanson... Mais l'idée, c'est parce que je voulais que la foule la chante, parce que chaque personne, on a un pendejo ou una pendeja dans notre vie. Quelqu'un qui nous a brisé le cœur. Et que c'est pour ça que c'est facile que tu dis pendejo et tu dis con à cette personne et tu la chantes avec tout ton cœur, tu vois. C'est comme watch out, c'est comme attention.
0: Attention. Ouais, sois vigilant, quoi.
1: Sois vigilant, ils sont partout, ils sont partout. C'est ça. Et les pendejos, ils sont partout. Et même, on dit qu'on peut être pendejo. Même moi aussi, je peux être pendejo, je le sais même pas, tu vois. Mais c'est d'essayer de ne pas être pendejo.
0: On l'écoute en tout cas.
1: On a été Pendero
0: sur RFI.
1: De façon ou d'autre.
0: Pendero par FMAC.

0: Et si tu déplies un dernier petit papier en bord de Garonne, ici au Rio Loco, FMAC.
1: Oh ouais, j'adore, je m'attendais pas à cela, j'adore.
0: Quel est le nom qui est écrit
1: c'est
0: sur ce petit
1: Natalia
0: papier?
1: C'est Natalia Lafourcade.
0: Natalia Lafourcade. Lafourcade en espagnol. Qui est une artiste à la fois auteur, compositeur, interprète.
1: C'est une légende de la musique mexicaine.
0: Tu as dit, quand je l'écoute, j'entends l'âme du Mexique.
1: Ouais, ça c'est vrai.
0: À quoi elle ressemble cette âme?
1: C'est la fragilité. C'est la beauté. C'est tout. C'est tout ce qui représente le Mexique. C'est ma femme préférée.
0: Si demain, Natalia Lafourcade t'appelle, qu'est-ce que tu aimerais chanter avec elle?
1: Je sais pas.
0: Tout.
1: Je sais pas. Il y a cette chanson-là que je ne connaissais pas, même les mots qui s'appellent Hasta la Raíz. Yo te llevo dentro hasta la raíz. 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Oh, c'est tellement beaucoup, c'est tellement doux.
0: Ça te touche profondément.
1: Ah non, mais je comprenais même pas les mots.
0: Ouais.
1: Et à chaque fois que je l'écoutais, c'était oh. Hasta la raíz, c'est ça, c'est jusqu'à la racine, tu vois, ça veut dire, mais c'est une artiste, elle est incroyable, Natalia.
0: Bon, on te souhaite que le téléphone sonne bientôt.
1: Ah, moi, j'espère
0: bien. Après cette émission.
1: Ouais.
0: FMAC, le premier petit papier que t'as déplié lors de cette rencontre portait le nom de Selena.
1: Selena, mexicaine. Mmh. Ah, mais américaine d'origine mexicaine.
0: C'est ça, on a fait le tour. Hein.
1: Mmh.
0: Si le garçon qui regardait, ce film qui raconte la vie de Selena à Port-au-Prince pouvait assister à l'un de tes concerts aujourd'hui, qu'est-ce qu'il penserait de l'artiste que tu es devenue? Oh, tu es très émue.
1: Je pense que je lui dirais qu'il avait raison.
0: Qu'il avait raison d'y croire, qu'il avait raison de rêver. Bah, je pense que tu aurais raison de lui dire ça.
1: Je suis désolée.
0: Mais non, mais c'est moi. C'était pas du tout l'idée de te faire pleurer. Mais c'est une belle émotion.
1: Ouais. Et disons que c'est par rapport au contexte, tu vois. C'est... Ouais, il avait raison. Il avait raison.
0: D'y croire.
1: Il avait raison. Il n'était pas fou, hein. Parce que généralement, dans ce temps-là, quelqu'un avec mon rêve en Haïti, c'était fou. Et comme quelqu'un qui est né qui en Haïti et qui grandit en Haïti, tu rêves de devenir un chanteur international. Parce que à ce moment, peut-être maintenant, c'est plus ouvert, c'est plus. Je sais pas, parce que ça fait 7 ans. Mais avant. T'es né en Haïti, c'est quand on disait que t'es né pour échouer, tu vois. Et que moi, j'étais ce petit garçon-là qui, je disais que je vais être international. Je rêvais, j'avais l'image dans ma tête. C'était là et que ce rêve-là m'a suivi toute ma vie.